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Bonjour, le corps retrouvé dans le Gers hier est celui d'un enfant porteur de vêtements similaires à ceux de Liana, a annoncé le procureur de la République d'Agen, Olivier Naboulet. Le corps a été retrouvé sur une exploitation agricole près du village de Puy-Casquier. Une autopsie va être réalisée. Le projet de loi du gouvernement sur le logement sera présenté le mercredi 24 juin en Conseil des ministres, mais son examen par le Parlement pourrait ne débuter qu'après l'été. Le texte doit regrouper plusieurs sujets, dont la révision de l'interdiction de location des logements passoires énergétiques, mais aussi le lancement d'un troisième programme de renouvellement urbain. Elle était poursuivie en diffamation après avoir dénoncé des violences sexuelles dans le mouvement raélien. Lydia Adjara a été relaxée par le tribunal judiciaire de Paris. La justice a estimé qu'elle avait porté la preuve de sa bonne foi. Elle avait déposé plainte en novembre dernier pour violences sexuelles et torture sur mineurs à l'encontre de Claude Vaurillon, alias Raël, et deux autres membres de la secte. Les pharmaciens ont signalé l'an dernier 468 agressions à l'Ordre national des pharmaciens, qui constate cependant que peu d'entre eux portent plainte devant la justice. Ce chiffre représente une diminution d'environ 12% par rapport à 2024. Jacques et Jessica Moretti, propriétaires du bar Le Constellation, où 41 personnes ont trouvé la mort lors de l'incendie du 1er janvier à Crans-Montana, vont être à nouveau entendus par la justice suisse ce vendredi. Pour la première fois, cette audition se déroulera sous le format d'une confrontation entre eux. C'est la fin de ce flash, une très bonne journée à notre écoute.

0: Après des élections municipales anticipées en 2023, la liste de Caroline Oliac était la seule inscrite en préfecture au premier tour des élections municipales. Les Villers-Morinois ont donc largement renouvelé leur confiance en l'équipe Villiers Village pour l'avenir avec un taux de participation de plus de 44%. Le maire, Caroline Oliac.
1: Nous avons été agréablement surpris en 2026 pendant la campagne de n'avoir qu'une seule liste, personne en face de nous. Mais les habitants se sont quand même déplacés assez nombreux pendant notre réunion publique, ils avaient envie de venir échanger avec nous. Nous avons également eu beaucoup de retours sur le questionnaire que nous avons lancé pendant la période électorale. Beaucoup de soutien des habitants qui ont remarqué qu'effectivement, en 3 ans, nous avions mené beaucoup de projets, des gros projets, des projets notamment structurants comme l'agrandissement de la cantine et la création d'une salle de quartier à usage de salle de garderie, qui était un projet qui avait été lancé en amont, mais que nous avons repris de A à Z puisqu'il ne correspondait pas aux besoins, puisque nous sommes passés donc d'une moyenne d'environ 160 enfants en 2018 à 250 actuellement. Donc il était urgent d'agrandir correctement la cantine et d'avoir une salle de garderie dédiée.
0: D'ores et déjà à l'œuvre, l'équipe municipale se penche sur des projets majeurs pour Villiers-sur-Morin.
1: Nous avons poursuivi les projets que nous avions engagés, donc notamment les travaux d'enfouissement. Donc nous continuons de travailler avec le syndicat d'électrification de Seine-et-Marne pour pouvoir réaliser les enfouissements des réseaux aériens au rythme d'une rue par an. Et dans la foulée, faire les travaux de voirie dans cette rue. Depuis à peu près 18 mois, nous travaillons avec les habitants. Chaque fois, nous les convions à une réunion publique en amont des travaux pour leur expliquer comment ça va se passer, puisque donc, nous avons conscience qu'il y a à peu près toutes les rues de la commune à refaire, mais nous souhaitons les faire de manière structurée en réalisant les enfouissements de réseaux auparavant. Et nous avons également un gros travail sur les reprises, les alignements de voirie, puisque il faut savoir qu'aujourd'hui, la plupart des habitants possèdent le trottoir devant chez eux et que pour pouvoir réaliser les enfouissements, il faut d'abord pouvoir reprendre ces alignements de voirie au nom de la commune, les intégrer dans le domaine public. Donc on a en fait tout un travail préparatoire en amont des enfouissements et de la voirie qui est assez important, qui représente un coût également, parce qu'il faut que la commune reprenne les alignements, finance donc en partie les enfouissements puisque le syndicat d'électrification prend une partie à charge et réalise ensuite les travaux de voirie. Donc c'est long, mais nous avons pris un petit peu notre rythme de croisière en réalisant donc une rue par an.
0: Lors du conseil municipal d'installation, Caroline Oliac a officiellement été réélue maire de Villiers-sur-Morin. Les habitants avaient placé sa liste en tête des suffrages avec 100%.
2: Je viens comme je suis.

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1: Bonjour à tous, dans l'actualité objets connectés, on parle de Sony qui améliore sa climatisation portable Rain Pocket Pro Plus. Avec le Rain Pocket Plus, Sony propose donc une solution de rafraîchissement personnel toujours plus perfectionnée. Forcément, avec ce réchauffement climatique toujours plus indéniable et des phases de grosse chaleur toujours plus présentes, les constructeurs de la tech cherchent des solutions pour rafraîchir la situation. À défaut de la corriger, Sony n'est pas le seul à proposer un dispositif thermique portable, mais quelques nouvelles générations de sa solution. Disponible depuis quelques jours, y compris en France, le Rain Pocket Pro Plus prend le relais du Rain Pocket Pro que nous avions déjà parlé ici. Il s'agit toujours d'un appareil tour de cou silencieux qui dispose d'une plaque rafraîchissante qui vient se poser à la base de la nuque pour refroidir le corps. Des capteurs et un algorithme sont là pour proposer une expérience thermique personnalisée en fonction donc de la température extérieure et des mouvements de l'utilisateur. Sony annonce un refroidissement 20% plus efficace qu'avec la précédente version, avec une baisse de 2 degrés supplémentaires avec le mode Smart Cool et une température de surface visée de 20 degrés. A l'inverse, un mode Warm permet de réchauffer le corps en hiver. Côté autonomie, la firme annonce 15 heures avec une température environnante de 30 degrés. Conçu pour être assez discret, le Rain Pocket Pro Plus dispose également d'un nouveau bandeau Adaptive Hold pour une meilleure stabilité et un maintien amélioré, même en marchant ou lors d'une activité légère. On se retrouve très vite avec d'autres objets connectés à découvrir.

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0: Après un premier mandat impacté par les différentes crises, la liste portée par Ghislain Delvaux est arrivée en tête des suffrages avec plus de 72%. Les Esbligeois ont donc préféré placer leur confiance au maire sortant. Une satisfaction totale pour Ghislain Delvaux.
1: En 2020, on avait été élu avec plus de 53% des votes, malgré un contexte, comme on le sait tous, avec la période Covid. Aujourd'hui, on a été élu à plus de 72% avec plus de 56% de participation, donc une participation qui est assez honorable sur le secteur. Et c'est vrai que ce résultat fort nous engage avec toute mon équipe parce que là, la responsabilité, là, elle est encore beaucoup plus importante et il ne faut surtout pas décevoir la très grande majorité des Esbligeois qui nous ont refait confiance. Et c'est vrai que 72%, c'est pas anodin. C'est-à-dire que je pense qu'ils nous remerciaient vraiment du travail qu'on avait accompli sur le mandat précédent. Et donc voilà, donc le travail là aujourd'hui, il est encore beaucoup plus important. Très très fier et j'ai la chance aujourd'hui d'être encore mieux entouré, on va dire, d'une certaine manière, parce que j'ai une nouvelle équipe aujourd'hui qui est performante, qui est encourageante et motivée. Et c'est ça qui est avec un sens commun, c'est vraiment l'intérêt général. J'ai pas eu un seul élu présent qui était vers un intérêt un peu personnel de vouloir s'engager pour y trouver quelque chose pour son quotidien.
0: D'ores et déjà à l'œuvre, l'équipe municipale se penche sur des projets majeurs pour Esbly.
1: Une équipe qui est vraiment motivée, donc vraiment prête. Je les vois régulièrement, enfin que ce soit sur nos échanges réguliers, ils ont envie de vraiment faire avancer les choses. Malgré le contexte un peu économique que l'on connaît difficile, ils connaissent le mot d'ordre, c'est réussir à faire bien et beaucoup avec peu. Et ils ont bien compris le message et voilà, c'est une véritable fierté de me dire que je suis pas tout seul pour ce nouveau mandat et d'être vraiment accompagné. Il y a l'expérience, mais il va être aussi encore plus difficile parce que c'est vrai que tout ce qui s'est passé depuis 2020, on peut pas dire que pour les collectivités, les finances publiques soient dans les meilleures configurations, on va dire. Mais l'objectif que l'on a, c'est vraiment être dans cette continuité d'améliorer le quotidien des habitants, que ce soit du plus jeune au senior, avec différentes petites actions que l'on veut mettre en place, comme on a pu le mettre avec le transport senior. On sentait qu'on avait un besoin de mobilité pour nos seniors parce que la configuration de notre collectivité avec d'énormes coteaux pour aller se déplacer, faire ses courses à pied, bah, ça rend difficile ces déplacements. Donc voilà, c'est améliorer le quotidien comme on a pu le faire aussi avec nos plus jeunes avec un service passerelle, c'est-à-dire que nos animateurs le mercredi emmènent les enfants aux activités sportives parce qu'on sait que les parents travaillent, ne peuvent pas se le permettre. Aujourd'hui, la conjoncture fait qu'on n'a pas le choix. Donc voilà, c'est améliorer le quotidien sur des petites choses qu'on rajoute.
0: Lors du conseil municipal d'installation, Ghislain Delvaux a officiellement été réélu maire d'Esbly. Les habitants avaient placé sa liste en tête des suffrages avec 72%.

Bonjour, football c'est une surprise. Pour la première fois de son histoire, la Côte d'Ivoire a fait tomber hier soir des Bleus qui se sont inclinés 2-1 pour leur premier match de préparation à la Coupe du Monde 2026. Après une première période encourageante hier, l'équipe de France a perdu ses repères au moment où Didier Deschamps a commencé à faire tourner son effectif. Les Français tenteront de réagir lundi face à l'Irlande du Nord à Lille. Foot toujours dominateur mais trop imprécis, les Bleus ont été éliminés hier en demi-finale de l'Euro U17 par la Belgique 2-1. L'équipe de France U17 pourra nourrir de sérieux regrets. Bien entrés dans leur demi-finale, les Français ont longtemps imposé leur rythme face à une Belgique d'abord acculée dans son camp. Tennis Roland-Garros, l'Ukrainienne Marta Kocyuk a été sèchement éliminée hier par la Russe Mira Andreeva qui se qualifie donc pour la finale. Dans l'autre demi du tournoi féminin, la Polonaise Maja Zwalinska s'est qualifiée pour sa première finale en Grand Chelem en remportant le duel face à la Russe Diana Schneider. Associés seulement depuis l'automne dernier, les Français Pierre-Hugues Herbert et Quentin Alice ont perdu en demi-finale à Roland-Garros hier face aux têtes de série numéro 2, le Finlandais Harry Elio Vahara et l'Anglais Henry Patten. Ils se sont inclinés en 2-7, 3-6, 4-6 et 1h14 de jeu. En tout cas, après 4 tournois ensemble depuis octobre 2025, ponctués d'une victoire à Metz et de 3 demi-finales, les deux tricolores ont de nouveau réussi à rejoindre le dernier carré, cette fois dans un majeur. Déjà titré 2 fois avec Nicolas Mahut en 2021 et 2018, Pierre-Hugues Herbert ne fera pas la passe de 3. Basket battu d'un point sur le fil 90-89 mardi soir à l'Adidas Arena lors du match 1 de cette demi-finale de Betclic Elite. Paris a égalisé jeudi soir en ne laissant aucune chance cette fois au Cholleté. Il s'impose de 100 à 77 lors du match 2, toujours dans l'enceinte de la Porte de la Chapelle. Les deux équipes se retrouveront ce dimanche dans les Mauges pour le match 3. C'est la fin de ce flash, une très bonne journée à notre écoute.

0: Cette année, le Lumini Safari Reserve célèbre son 20e anniversaire. Au fil du temps, le parc zoologique s'est complètement transformé pour accueillir et préserver de nombreuses espèces dans leur milieu naturel. Un dévouement pour le bien-être animal qui se transmet de génération en génération chez les jardins. Le président du Lumini Safari Reserve, Hugo Jardin.
1: Toujours cette même vision et cette même idéologie qui est celle des grands espaces où on essaie de se rapprocher au mieux de ce que ces animaux peuvent retrouver comme milieu à l'état sauvage. Donc on est bien conscient que les animaux dans un monde idéal vivraient dans la nature. Mais aujourd'hui, au 21e siècle, en 2026, quand on voit les contraintes auxquelles ces animaux sont exposés dans la nature, on peut sans aucun doute affirmer qu'ils peuvent s'épanouir dans un parc extensif avec des grands domaines, des grands espaces, et ici notamment en Seine-et-Marne au Lumini Safari Reserve. Tout à fait, il a été réfléchi autour de 3 circuits dès son ouverture en 2006 et on continue à faire perdurer cette vision. Donc 3 continents, le continent asiatique, le continent américain et le continent africain.
0: Imaginé autour de 3 circuits, le Lumini Safari Reserve a été pensé pour les espèces avec des enclos surdimensionnés et sur mesure.
1: Dans ce circuit africain, on va retrouver diverses espèces de félins, notamment des lions, alors des lions du sud de l'Afrique, des lions du nord de l'Afrique, des lions blancs, le lion blanc qui vit en Afrique du Sud et notamment au sein du parc national du Kruger. On va y retrouver aussi des cervales, des caracals, on va y retrouver des chats, notamment les chats des sables, qui est une espèce emblématique de notre parc puisque nous sommes les coordinateurs européens de cette espèce. C'est nous qui coordinons les nouvelles installations et qui gérons la population européenne de ces petits chats. Nous en avons d'ailleurs 17 au sein du Lumini Safari Reserve avec plusieurs bébés. Des chats de Gordonie, qui est l'ancêtre du chat domestique, qui a été domestiqué par les Égyptiens. Et puis on va aussi retrouver des panthères, avec notamment les panthères noires, cet animal assez emblématique du continent africain. On retrouve aussi des panthères noires en Asie, mais on a fait le choix de les disposer sur ce continent africain parce que ça avait une certaine cohérence. Il y a des panthères noires qu'on peut retrouver notamment en Afrique du Sud et dans d'autres parties de l'Afrique. Et cette année, une belle nouvelle puisque nous avons 2 bébés panthères noires qui fêtent leurs 3 mois et qui évoluent dans leur territoire avec leur maman, leur papa, leur tante. Et c'est assez fun de les voir explorer, escalader les arbres et s'épanouir dans la canopée.
0: Au Lumini Safari Reserve, les animaux vivent en toute quiétude. Confortablement installés dans des enclos surdimensionnés, elles peuvent se reproduire et préserver leurs propres espèces. Les visiteurs les découvrent autour de 3 circuits, le continent asiatique, le continent américain et le continent africain.
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0: à l'affiche cinéma.
1: Bonjour à tous. Dans l'actualité cinéma du jour, on parle de la sortie du film Moulin dans les salles de cinéma à l'automne prochain, le 28 octobre pour être précis, avec notamment Gilles Lelouch et Louise Bourgoin. En juin 1943, Jean Moulin, chef de la résistance, est arrêté alors qu'il tente de réunifier les forces de l'armée secrète. Interrogé par le chef de la Gestapo de Lyon, Jean Moulin est entraîné dans une confrontation implacable. Le film Moulin dans les salles de cinéma, ça se passera dès le 28 octobre prochain. On se retrouve très vite avec d'autres films à découvrir.

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0: Après deux précédentes soirées réussies, le service du développement économique de Marne-et-Gondoire a réuni plus d'une centaine d'entreprises dans les locaux de l'école supérieure du numérique, l'école 89 de Ferrières-en-Brie. Une soirée intitulée « Liens en action » pour guider les entreprises du territoire dans ces nouvelles technologies. Le vice-président en charge des PME-PMI, Pascal Leroy.
1: Ça va être la troisième soirée consacrée à l'IA que nous, avec Marne-et-Gondoire, nous organisons. Les deux premières se sont tenues donc au Carré Haussmann, à Jossigny. On avait déjà beaucoup de participants. Dans l'intervalle, on a proposé des cycles de formation. Il y a eu 4 formations. Donc, toutes les formations étaient complètes. Donc, il y a eu quand même un véritable attrait. Et puis, on a proposé de participer à des expérimentations d'époque, on va dire des proof of concept. Ces POC ont permis donc à 6 entreprises de travailler avec des stagiaires de l'école 89, Deep Tech, à un projet d'IA dédié à leur usage. On a vraiment un bon positionnement au niveau de l'agglo par rapport à l'IA. Effectivement, on était quand même dans une découverte, mais ça va très vite. Et je pense que le monde de l'entreprise a besoin, quelque part, là, de se régénérer. C'est une nouveauté, c'est pas sans risque, il faut quand même bien expliquer le sujet. Et je pense que ces moments-là sont quand même très importants pour ça.
0: Lors de cette soirée liée en action, les entrepreneurs ont découvert l'IA sous toutes ses formes. Ils sont même tous repartis avec une charte de l'IA prête à l'emploi.
2: Les entreprises s'interrogent, les collectivités cherchent à développer le monde économique, en tout cas à y contribuer. Donc il est assez normal que nous, dans l'intérêt général, nous prenions le sujet en main pour le porter au niveau des entreprises, notamment de petites entreprises qui n'ont pas les moyens, les services informatiques et les experts pour développer cette possibilité. C'est vrai que l'IA, ça interroge tout le monde. On voit qu'avec quelques mots-clés sur ChatGPT, on sort des choses parfois qui ont l'air extraordinaires. En tout cas, on sait que c'est une aide incontournable pour les entreprises. Donc c'est notre rôle de démystifier peut-être l'IA et surtout de bien cibler. C'est-à-dire que l'IA c'est extrêmement vaste, ça ne peut être utile de notre point de vue aux entreprises que si c'est ciblé. Donc il faut qu'on accompagne les entreprises pour qu'elles définissent bien leurs besoins, pour qu'elles aient les bonnes solutions à mettre en face.
0: La troisième soirée autour de l'IA réunit plus d'une centaine d'entreprises dans les locaux de l'école 89, l'école supérieure du numérique. Une soirée pilotée par le service du développement économique de Marne-et-Gondoire qui a permis de lever toutes les zones d'ombre autour de l'IA.

Bonjour, le corps retrouvé dans le Gers hier est celui d'un enfant porteur de vêtements similaires à ceux de Liana, a annoncé le procureur de la République d'Agen, Olivier Naboulet. Le corps a été retrouvé sur une exploitation agricole près du village de Puy-Casquier. Une autopsie va être réalisée. Le projet de loi du gouvernement sur le logement sera présenté le mercredi 24 juin en Conseil des ministres, mais son examen par le Parlement pourrait ne débuter qu'après l'été. Le texte doit regrouper plusieurs sujets, dont la révision de l'interdiction de location des logements passoires énergétiques, mais aussi le lancement d'un troisième programme de renouvellement urbain. Elle était poursuivie en diffamation après avoir dénoncé des violences sexuelles dans le mouvement raélien. Lydia Adjara a été relaxée par le tribunal judiciaire de Paris. La justice a estimé qu'elle avait porté la preuve de sa bonne foi. Elle avait déposé plainte en novembre dernier pour violences sexuelles et torture sur mineurs à l'encontre de Claude Vaurillon, alias Raël, et deux autres membres de la secte. Les pharmaciens ont signalé l'an dernier 468 agressions à l'Ordre national des pharmaciens, qui constate cependant que peu d'entre eux portent plainte devant la justice. Ce chiffre représente une diminution d'environ 12% par rapport à 2024. Jacques et Jessica Moretti, propriétaires du bar Le Constellation, où 41 personnes ont trouvé la mort lors de l'incendie du 1er janvier à Crans-Montana, vont être à nouveau entendus par la justice suisse ce vendredi. Pour la première fois, cette audition se déroulera sous le format d'une confrontation entre eux. C'est la fin de ce flash, une très bonne journée à notre écoute.

0: C'est un rendez-vous devenu immanquable pour les Valeurs européens. Ce samedi, les familles se retrouvent toutes à Magny-Longres pour Family Mania. De 10h30 à 18h, c'est au complexe sportif Émilien Déol que les petits comme les plus grands pourront jouer en toute convivialité. Le président de Val d'Europe Agglomération, Philippe Descroué.
1: Alors on verra si on peut tourner. On a fait une fois à Saint-Germain-sur-Morin. Je sais que peut-être que le nouveau maire aura envie qu'on le refasse aussi chez lui une nouvelle fois. Parce que ça draine tellement de monde que notre problème, c'est le stationnement. Donc la commune de Magny s'y est proposée. Donc on fait ça dans son environnement. Il y a un espace vraiment super pour le faire avec le stade et le gymnase qui est juste à côté. Puis ça permet aussi de faire les stationnements. Donc Family Mania, c'est vraiment, voilà. Vous savez qu'on a Assomania à l'agglomération. C'est le deuxième gros événements, Family Mania. Là, on est vraiment tourné dans le monde de la petite enfance. Allez, on va dire jusqu'à 10, 15, 20 ans. Mais après, on a aussi dans Family Mania tout un tas de choses qui concernent la famille. Donc voilà, donc c'est à la fois la jeunesse, la famille au sens large. Donc on a beaucoup de partenaires. Toujours pareil, vous avez des spectacles, vous avez des structures gonflables, vous avez des activités manuelles, des activités créatives, ludiques, pédagogiques. Vous avez des stands sur la parentalité. Voilà, vous savez que la parentalité dont s'occupe vraiment la Maison Valeurs européennes chez nous sera aussi présente avec beaucoup de partenaires.
0: Cette année encore, Family Mania proposera plus d'une trentaine d'animations pour tous les âges. Un événement intergénérationnel pensé pour toutes les familles.
1: Vous avez tous les métiers de la petite enfance. Vous savez qu'on a quand même pas mal de crèches sur le territoire. Donc avec le réseau, ce qu'on appelait le RAM avant, les réseaux, maintenant c'est le RPE ou un réseau petite enfance. Et puis vous avez des espaces aussi pour les bébés. Et puis la mini-ferme, ça c'est ce qui plaît beaucoup. Pour partir à la rencontre des animaux, on peut, vous savez, on le fait souvent, on amène des petits animaux. Les enfants peuvent les toucher, ces petites chèvres, des poules, des petits cochons, etc. Et puis vous allez avoir aussi pas mal de spectacles aussi. Hein. Alors vous avez beaucoup pour les tout-petits, et puis pour spectacle aussi d'humour et d'énergie, voilà, des performances de bulles géantes, de démonstrations d'art et du cirque. Je vous donne un petit peu toute la liste parce que, voilà, c'est vraiment à faire en famille. Un événement à pas monter, donc au complexe sportif d'Émilie Andéol à Magny-Longres.
0: Alors, vous l'aurez compris, ce samedi, c'est le grand retour de Family Mania à Magny-Longres. De 10h30 à 18h, les familles sont toutes invitées à faire la fête et profiter des nombreuses activités. Un temps fort incontournable pour le territoire.

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Eric Berger, petit-fils du résistant français Maurice Berger. Eric Berger voit le jour en juin 1969 à Amiens. Enfant, il se passionne pour le 7e art et au collège, il rejoint le club théâtre de son établissement. Plus tard, il quitte sa région natale pour vivre à Paris. Une fois dans la capitale, il décroche la classe libre du cours Florent en 1987. Durant 3 ans, l'apprenti comédien découvre le métier d'acteur et se perfectionne. En 1992, il est admis au Conservatoire National d'Art Dramatique de Paris et obtient son diplôme en 1995. En parallèle, le jeune homme débute sa carrière. Il monte sur les planches, fait des apparitions également au cinéma et à la télévision. Dans les années qui suivent, il continue à décrocher de nombreux seconds rôles et en 1997, il obtient l'un des rôles titres dans le long métrage « 4 garçons pleins d'avenir » qui malheureusement ne rencontre pas son public. Mais en 2001, sa vie prend une autre tournure quand il est choisi par Étienne Chatillet pour interpréter le rôle principal du jeune étudiant qui ne veut pas quitter le domicile familial dont Tanguy. Le film est un énorme succès, attire plusieurs millions de spectateurs. Malgré cette réussite, Eric Berger ne décroche pas de rôle aussi marquant dans les années suivantes. Cependant, il continue sa carrière en tournant au cinéma et à la télévision. Il n'en oublie pas pour autant ses premières amours en montant régulièrement sur les planches. En 2019, il retrouve le personnage qui l'a rendu célèbre dans Tanguy le Retour, toujours aux côtés de Sabine Azéma et d'André Dussolier. Côté cœur, il est marié avec Bérangère, rencontrée sur le tournage de Tanguy. Ensemble, ils ont 2 fils, nés en 2008 et 2013. On se retrouve très vite avec d'autres infos.

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0: À Lagny-sur-Marne, la saison estivale a bien démarré. Ce vendredi, les bords de Marne seront animés par une petite nouveauté, la fameuse guinguette Lagny Je T'aime. Située à proximité du cinéma, la guinguette estivale s'annonce déjà comme étant innovante et conviviale. L'adjointe au maire en charge des animations, Héloïse Foucault.
1: Eh bien, c'est une promesse de campagne de notre maire Jean-Paul Michel qui a voulu faire revivre la tradition des guinguettes en bord de Marne. Vous savez qu'au 19e siècle, les Parisiens venaient de Paris en train, prenaient un bateau pour se rendre sur la guinguette qui est à Lagny-sur-Marne, quai de la Gourdine, à la place de la Villa. Aujourd'hui, ça s'appelait les Marronniers. Donc voilà, tout ça pour dire que Lagny-sur-Marne, c'est une histoire aussi de guinguettes et que le maire avait à cœur de faire revivre ça. Ça permettra tout simplement, tout au long de l'été, de croiser les publics, de faire venir les familles, les amis, dans un cadre sympa, festif et absolument assez innovant, puisqu'on propose et une structure et une programmation qui va étonner les latiniaciens et les latiniaciennes. Cette guinguette, ça sera le trait d'union entre nos différentes programmations tout au long de l'été. Donc vous aurez évidemment le fameux week-end de la fête de la musique, la Marne en musique, qui va proposer une programmation festive, estivale, avec aussi bien des spectacles que des propositions musicales. Et puis ensuite, très vite, on arrivera sur l'Oasis. Vous savez qu'on propose aux familles latiniaciennes des jeux, une programmation culturelle pour traverser l'été. Donc la guinguette, elle va se situer au carrefour de tout ça et elle va permettre de structurer une offre vraiment dynamique en bord de Marne.
0: Pour profiter des soirées estivales comme il se doit, la commune s'est rapprochée d'Anthony de la société Les Quatre Frangins pour imaginer des animations à la hauteur des attentes.
2: Alors oui, effectivement, donc ça serait une guinguette visiter avec les codes quand même de la guinguette traditionnelle, avec les guirlandes guinguettes, le plancher bois, mais aussi un design un peu contemporain, car tout sera installé dans des containers maritimes. Donc voilà, une guinguette 2.0 aussi, notamment sur la programmation. Donc tous les jours des ouvertures, donc du mercredi au dimanche, il y aura des animations. Donc le mercredi, on aura l'Open Jukebox où vous pourrez sélectionner les musiques et les diffuser en live sur notre système de sonorisation. Le mercredi, on aura donc le blind test. Pareil, c'est un système assez moderne où sa reconnaissance vocale avec votre téléphone portable, vous scannez un QR code et donc après vous enregistrez toutes les informations demandées et vous avez votre nom qui apparaît sur l'écran géant. Le vendredi, on est sur Super Friday, donc c'est une programmation de DJ avec de la musique actuelle et électro pour les plus jeunes. Le samedi, on est sur la Casa Caliente avec des cours de bachata, de danse latine, des DJ sur les rythmes de rythme latino. Et le dimanche, on revient vraiment sur le bal traditionnel, bal musette avec de l'accordéon et des différents groupes qui vont animer donc la guinguette.
0: En famille ou entre amis, il est grand temps de profiter des soirées estivales. Autour d'un barbecue, d'un blind test ou même d'un verre, la guinguette des Bords de Marne ouvre ses portes ce vendredi. La guinguette Lagny Je T'aime, c'est tout simplement le spot de l'été.

Bonjour, football c'est une surprise. Pour la première fois de son histoire, la Côte d'Ivoire a fait tomber hier soir des Bleus qui se sont inclinés 2-1 pour leur premier match de préparation à la Coupe du Monde 2026. Après une première période encourageante hier, l'équipe de France a perdu ses repères au moment où Didier Deschamps a commencé à faire tourner son effectif. Les Français tenteront de réagir lundi face à l'Irlande du Nord à Lille. Foot toujours dominateur mais trop imprécis, les Bleus ont été éliminés hier en demi-finale de l'Euro U17 par la Belgique 2-1. L'équipe de France U17 pourra nourrir de sérieux regrets. Bien entrés dans leur demi-finale, les Français ont longtemps imposé leur rythme face à une Belgique d'abord acculée dans son camp. Tennis Roland-Garros, l'Ukrainienne Marta Kotsiouk a été sèchement éliminée hier par la Russe Mira Andreeva qui se qualifie donc pour la finale. Dans l'autre demi du tournoi féminin, la Polonaise Maja Zwalinska s'est qualifiée pour sa première finale en Grand Chelem en remportant le duel face à la Russe Diana Schneider. Associés seulement depuis l'automne dernier, les Français Pierre-Hugues Herbert et Quentin Alice ont perdu en demi-finale à Roland-Garros hier face aux têtes de série numéro 2, le Finlandais Harry Elio Vahara et l'Anglais Henry Patten. Ils se sont inclinés en 2-7, 3-6, 4-6 et 1h14 de jeu. En tout cas, après 4 tournois ensemble depuis octobre 2025, ponctués d'une victoire à Metz et de 3 demi-finales, les deux tricolores ont de nouveau réussi à rejoindre le dernier carré, cette fois dans un majeur. Déjà titré 2 fois avec Nicolas Mahut en 2021 et 2018, Pierre-Hugues Herbert ne fera pas la passe de 3. Basket battu d'un point sur le fil 90-89 mardi soir à l'Adidas Arena lors du match 1 de cette demi-finale de Betclic Elite. Paris a égalisé jeudi soir en ne laissant aucune chance cette fois au Choleté. Il s'impose de 100 à 77 lors du match 2, toujours dans l'enceinte de la Porte de la Chapelle. Les deux équipes se retrouveront ce dimanche dans les Mauges pour le match 3. C'est la fin de ce flash, une très bonne journée à notre écoute.

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1: Bonjour à tous. Dans l'actualité People du jour, on parle de Tom Brady, encore une bombe à son bras. L'année dernière, en 2025, sa Gisèle Dex a eu un troisième enfant et épousé Joaquim Valente. Autant dire que le champion du football américain devait se sentir un peu en loose day. Heureusement, en ce début d'année 2026, l'athlète âgé de 48 ans sait comment se consoler. Parti en vacances à Saint-Barth, il a ainsi allègrement fricoté avec la jeune et belle Alix Hirle, une influenceuse âgée de 25 ans. Entre elle et Tom, ça a tout de suite accroché, a expliqué une source proche donc du couple. D'autant que quelques jours plus tôt, la blonde informait ses 8 millions de followers sur TikTok de sa rupture avec une autre star de la NFL, Braxton Berrios, de l'art de jouer sur son propre terrain. On se retrouve très vite avec d'autres actualités People.

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1: Après 9 ans de fermeture et de combat, le musée archéologique de Chelles, Alfred Bonneau, a rouvert ses portes dans le quartier du centre-ville. Dans un espace d'exposition de 400 mètres carrés, c'est plus de 3500 objets de collection qui sont exposés. Une page importante de l'histoire de Chelles, le maire Brice Rabast.
2: C'est un magnifique musée, mais s'il est bien fait, il a nécessité beaucoup de temps, beaucoup de travail pour la recherche du projet, pour le travail sur sa consolidation, mais aussi sur comment organiser les collections, l'espace muséographique. Et en fait, c'est aussi beaucoup de temps pour trouver les fonds, surtout dans cette période difficile. Mais aujourd'hui, on a un très très beau musée qui retrace 300 000 ans d'histoire, qui met en avant de belles collections qui sont uniques en France et dans le monde et qui permettront aux petits et aux grands, aux historiens comme aux amateurs, de découvrir cette belle histoire. Et je crois que c'est vraiment un musée qui est destiné aussi beaucoup aux enfants de notre ville, notamment de notre département. Ça sera sans doute parfois le premier musée qu'ils verront et c'est une belle aventure pour eux et c'est aussi surtout eux qui l'ont destiné. C'était historiquement un petit musée qui avait son intérêt, mais avec une collection qui n'était pas visible. Et aujourd'hui, c'est un musée totalement accessible, beaucoup plus grand. Ça a nécessité beaucoup de travail aussi pour mettre en avant les collections. J'invite vraiment vos auditeurs à venir le voir. Oui, c'était 9 ans de travail pour ça. Et on est parti de bonnes intentions, on est parti d'un travail d'historien qui, il y a plus d'un siècle, ont travaillé pour constituer une collection. Elle était vraiment trop petite, dans un espace trop petit. Aujourd'hui, elle est vraiment dans un espace qui est digne de cette belle collection.
1: Inauguré en mai dernier, le musée archéologique de Chelles, Alfred Bonneau, a officiellement rouvert ses portes au public. Situé dans le quartier du centre-ville, le musée compte plus de 3500 objets d'histoire. Un musée accessible et ouvert à tous.

Bonjour, football c'est une surprise. Pour la première fois de son histoire, la Côte d'Ivoire a fait tomber hier soir des Bleus qui se sont inclinés 2-1 pour leur premier match de préparation à la Coupe du Monde 2026. Après une première période encourageante hier, l'équipe de France a perdu ses repères au moment où Didier Deschamps a commencé à faire tourner son effectif. Les Français tenteront de réagir lundi face à l'Irlande du Nord à Lille. Foot toujours dominateur mais trop imprécis, les Bleus ont été éliminés hier en demi-finale de l'Euro U17 par la Belgique 2-1. L'équipe de France U17 pourra nourrir de sérieux regrets. Bien entrés dans leur demi-finale, les Français ont longtemps imposé leur rythme face à une Belgique d'abord acculée dans son camp. Tennis Roland-Garros, l'Ukrainienne Marta Kocyuk a été sèchement éliminée hier par la Russe Mira Andreeva qui se qualifie donc pour la finale. Dans l'autre demi du tournoi féminin, la Polonaise Maja Walinska s'est qualifiée pour sa première finale en Grand Chelem en remportant le duel face à la Russe Diana Schneider. Associés seulement depuis l'automne dernier, les Français Pierre-Hugues Herbert et Quentin Alice sont perdus en demi-finale à Roland-Garros hier face aux têtes de série numéro 2, le Finlandais Harry Elio-Vahara et l'Anglais Henry Patten. Ils se sont inclinés en 2-7, 3-6, 4-6 et 1-14 de jeu. En tout cas, après 4 tournois ensemble depuis octobre 2025, ponctués d'une victoire à Metz et de 3 demi-finales, les deux tricolores ont de nouveau réussi à rejoindre le dernier carré, cette fois dans un majeur. Déjà titré 2 fois avec Nicolas Mahut en 2021 et 2018, Pierre-Hugues Herbert ne fera pas la passe de 3. Basket battu d'un point sur le fil 90-89 mardi soir à l'Adidas Arena lors du match 1 de cette demi-finale de Betclic Elite. Paris a égalisé jeudi soir en ne laissant aucune chance cette fois au Choleté. Il s'impose de 100 à 77 lors du match 2, toujours dans l'enceinte de la Porte de la Chapelle. Les deux équipes se retrouveront ce dimanche dans les Mauges pour le match 3. C'est la fin de ce flash, une très bonne journée à notre écoute.

0: Après des élections municipales anticipées en 2023, la liste de Caroline Oliac était la seule inscrite en préfecture au premier tour des élections municipales. Les Villers-Morinois ont donc largement renouvelé leur confiance en l'équipe Villiers Village pour l'avenir avec un taux de participation de plus de 44%. Le maire, Caroline Oliac.
1: Nous avons été agréablement surpris en 2026 pendant la campagne de n'avoir qu'une seule liste, personne en face de nous. Mais les habitants se sont quand même déplacés assez nombreux pour notre réunion public, ils avaient envie de venir échanger avec nous. Nous avons également eu beaucoup de retours sur le questionnaire que nous avons lancé pendant la période électorale. Beaucoup de soutien des habitants qui ont remarqué qu'effectivement en 3 ans nous avions mené beaucoup de projets, des gros projets, des projets notamment structurants comme l'agrandissement de la cantine et la création d'une salle de quartier à usage de salle de garderie, qui était un projet qui avait été lancé en amont mais que nous avons repris de A à Z puisqu'il ne correspondait pas aux besoins, puisque nous sommes passés donc d'une moyenne d'environ 160 enfants en 2018 à 250 actuellement. Donc il était urgent d'agrandir correctement la cantine et d'avoir une salle de garderie dédiée.
0: D'ores et déjà à l'œuvre, l'équipe municipale se penche sur des projets majeurs pour Villiers-sur-Morin.
1: Nous avons poursuivi les projets que nous avions engagés, donc notamment les travaux d'enfouissement. Donc nous continuons de travailler avec le syndicat d'électrification de Seine-et-Marne pour pouvoir réaliser les enfouissements des réseaux aériens au rythme d'une rue par an et dans la foulée, faire les travaux de voirie dans cette rue. Depuis à peu près 18 mois, nous travaillons avec les habitants. Chaque fois, nous les convions à une réunion publique en amont des travaux pour leur expliquer comment ça va se passer, puisque donc, nous avons conscience qu'il y a à peu près toutes les rues de la commune à refaire, mais nous souhaitons les faire de manière structurée en réalisant les enfouissements de réseau auparavant. Et nous avons également un gros travail sur les reprises, les alignements de voirie, puisque il faut savoir qu'aujourd'hui, la plupart des habitants possèdent le trottoir devant chez eux et que pour pouvoir réaliser les enfouissements, il faut d'abord pouvoir reprendre ces alignements de voirie au nom de la commune, les intégrer dans le domaine public. Donc on a en fait tout un travail préparatoire en amont des enfouissements et de la voirie qui est assez important, qui représente un coût également parce qu'il faut que la commune reprenne les alignements, finance donc en partie les enfouissements puisque le syndicat d'électrification prend une partie à charge et réalise ensuite les travaux de voirie. Donc c'est long mais nous avons pris un petit peu notre rythme de croisière en réalisant donc une rue par an.
0: Lors du conseil municipal d'installation, Caroline Oliac a officiellement été réélue maire de Villiers-sur-Morin. Les habitants avaient placé sa liste en tête des suffrages avec 100%.
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2: Bonjour à tous, aujourd'hui, gros plan sur Éric Berger, petit-fils du résistant français Maurice Berger. Éric Berger voit le jour en juin 1969 à Amiens. Enfant, il se passionne pour le 7e art et au collège, il rejoint le club théâtre de son établissement. Plus tard, il quitte sa région natale pour vivre à Paris. Une fois dans la capitale, il décroche la classe libre du cours Florent en 1987. Durant 3 ans, l'apprenti comédien découvre le métier d'acteur et se perfectionne. En 1992, il est admis au Conservatoire National d'Art Dramatique de Paris et obtient son diplôme en 1995. En parallèle, le jeune homme débute sa carrière. Il monte sur les planches, fait des apparitions également au cinéma et à la télévision. Dans les années qui suivent, il continue à décrocher de nombreux seconds rôles et en 1997, il obtient l'un des rôles titres dans le long métrage « 4 garçons pleins d'avenir » qui malheureusement ne rencontre pas son public. Mais en 2001, sa vie prend une autre tournure quand il est choisi par Étienne Chatillet pour interpréter le rôle principal du jeune étudiant qui ne veut pas quitter le domicile familial dont Tanguy. Le film est un énorme succès, attire plusieurs millions de spectateurs. Malgré cette réussite, Éric Berger ne décroche pas de rôle aussi marquant dans les années suivantes. Cependant, il continue sa carrière en tournant au cinéma et à la télévision. Il n'en oublie pas pour autant ses premières amours en montant régulièrement sur les planches. En 2019, il retrouve le personnage qu'il a rendu célèbre dans Tanguy le Retour, toujours aux côtés de Sabine Azéma et d'André Dussolier. Côté cœur, il est marié avec Bérangère, rencontrée sur le tournage de Tanguy. Ensemble, ils ont 2 fils, nés en 2008 et 2013. On se retrouve très vite avec d'autres infos.
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0: Après un premier mandat impacté par les différentes crises, la liste portée par Ghislain Delvaux est arrivée en tête des suffrages avec plus de 72%. Les Esbligeois ont donc préféré placer leur confiance au maire sortant. Une satisfaction totale pour Ghislain Delvaux.
1: En 2020, on avait été élu avec plus de 53% des votes, malgré un contexte, comme on le sait tous, avec la période Covid. Aujourd'hui, on a été élu à plus de 72% avec plus de 56% de participation, donc une participation qui est assez honorable sur le secteur. Et c'est vrai que ce résultat fort nous engage avec toute mon équipe parce que là, la responsabilité, là, elle est encore beaucoup plus importante et il ne faut surtout pas décevoir la très grande majorité des Esbligeois qui nous ont refait confiance. Et c'est vrai que 72%, c'est pas anodin. C'est-à-dire que je pense qu'ils nous remerciaient vraiment du travail qu'on a accompli sur le mandat précédent. Et donc voilà, donc le travail là aujourd'hui, il est encore beaucoup plus important. Très très fier et j'ai la chance aujourd'hui d'être encore mieux entouré, on va dire, d'une certaine manière, parce que j'ai une nouvelle équipe aujourd'hui qui est performante, qui est encourageante et motivée. Et c'est ça qui est avec un sens commun, c'est vraiment l'intérêt général. J'ai pas eu un seul élu présent qui était vers un intérêt un peu personnel de vouloir s'engager pour y trouver quelque chose pour son quotidien.
0: D'ores et déjà à l'œuvre, l'équipe municipale se penche sur des projets majeurs pour Esbli.
1: Une équipe qui est vraiment motivée, donc vraiment prête. Je les vois régulièrement, enfin que ce soit sur nos échanges réguliers, ils ont envie de vraiment faire avancer les choses. Malgré le contexte un peu économique que l'on connaît difficile, ils connaissent le mot d'ordre, c'est réussir à faire bien et beaucoup avec peu. Et ils ont bien compris le message et voilà, c'est une véritable fierté de me dire que je suis pas tout seul pour ce nouveau mandat et d'être vraiment accompagné. Il y a l'expérience, mais il va être aussi encore plus difficile parce que c'est vrai que tout ce qui s'est passé depuis 2020, on peut pas dire que pour les collectivités, les finances publiques soient dans les meilleures configurations, on va dire. Mais l'objectif que l'on a, c'est vraiment être dans cette continuité d'améliorer le quotidien des habitants, que ce soit du plus jeune au senior, avec différentes petites actions que l'on veut mettre en place, comme on a pu le mettre avec le transport senior. On sentait qu'on avait un besoin de mobilité pour nos seniors parce que la configuration là, de notre collectivité, avec d'énormes coteaux pour aller se déplacer, faire ses courses à pied, bah, ça rend difficile ces déplacements. Donc voilà, c'est améliorer le quotidien, comme on a pu le faire aussi avec nos plus jeunes, avec un service passerelle, c'est-à-dire que nos animateurs le mercredi emmènent les enfants aux activités sportives, parce qu'on sait que les parents travaillent, ne peuvent pas se le permettre. Aujourd'hui, la conjoncture fait qu'on n'a pas le choix. Donc voilà, c'est améliorer le quotidien sur des petites choses qu'on rajoute.
0: Lors du conseil municipal d'installation, Ghislain Delvaux a officiellement été réélu maire d'Esbli. Les habitants avaient placé sa liste en tête des suffrages avec 72%.

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Bonjour, le corps retrouvé dans le Gers hier est celui d'un enfant porteur de vêtements similaires à ceux de Liana, a annoncé le procureur de la République d'Agen, Olivier Naboulet. Le corps a été retrouvé sur une exploitation agricole près du village depuis.

efficace qu'il y ait une autopsie va être réalisée. Le projet de loi du gouvernement sur le logement sera présenté le mercredi 24 juin en Conseil des ministres, mais son examen par le Parlement pourrait ne débuter qu'après l'été. Le texte doit regrouper plusieurs sujets, dont la révision de l'interdiction de location des logements passoires énergétiques, mais aussi le lancement d'un troisième programme de renouvellement urbain. Elle était poursuivie en diffamation après avoir dénoncé des violences sexuelles dans le mouvement raélien. Lydia Adjara a été relaxée par le tribunal judiciaire de Paris. La justice a estimé qu'elle avait porté la preuve de sa bonne foi. Elle avait déposé plainte en novembre dernier pour violences sexuelles et torture sur mineurs à l'encontre de Claude Vaurillon, alias Raël, et deux autres membres de la secte. Les pharmaciens ont signalé l'an dernier 468 agressions à l'Ordre national des pharmaciens, qui constate cependant que peu d'entre eux portent plainte devant la justice. Ce chiffre représente une diminution d'environ 12% par rapport à 2024. Jacques et Jessica Moretti, propriétaires du bar Le Constellation, où 41 personnes ont trouvé la mort lors de l'incendie du 1er janvier à Grand Montana, vont être à nouveau entendus par la justice suisse ce vendredi. Pour la première fois, cette audition se déroulera sous le format d'une confrontation entre eux. C'est la fin de ce flash, une très bonne journée à notre écoute.

0: Cette année, le Lumini Safari Reserve célèbre son 20e anniversaire. Au fil du temps, le parc zoologique s'est complètement transformé pour accueillir et préserver de nombreuses espèces dans leur milieu naturel. Un dévouement pour le bien-être animal qui se transmet de génération en génération chez les jardins. Le président du Lumini Safari Reserve, Hugo Jardin.
1: Toujours cette même vision et cette même idéologie qui est celle des grands espaces où on essaie de se rapprocher au mieux de ce que ces animaux peuvent retrouver comme milieu à l'état sauvage. Donc on est bien conscient que les animaux dans un monde idéal vivraient dans la nature. Mais aujourd'hui, au 21e siècle, en 2026, quand on voit les contraintes auxquelles ces animaux sont exposés dans la nature, on peut sans aucun doute affirmer qu'ils peuvent s'épanouir dans un parc extensif avec des grands domaines, des grands espaces, et ici notamment en Seine-et-Marne au Lumini Safari Reserve. Tout à fait, il a été réfléchi autour de 3 circuits dès son ouverture en 2006 et on continue à faire perdurer cette vision. Donc 3 continents, le continent asiatique, le continent américain et le continent africain.
0: Imaginé autour de 3 circuits, le Lumini Safari Reserve a été pensé pour les espèces avec des enclos surdimensionnés et sur mesure.
1: Dans ce circuit africain, on va retrouver diverses espèces de félins, notamment des lions. Alors des lions du sud de l'Afrique, des lions du nord de l'Afrique, des lions blancs. Le lion blanc qui vit en Afrique du Sud et notamment au sein du parc national du Kruger. On va y retrouver aussi des cervales, des caracals. On va y retrouver des chats, notamment les chats des sables, qui est une espèce emblématique de notre parc puisque nous sommes les coordinateurs européens de cette espèce. C'est nous qui coordinons les nouvelles installations et qui gérons la population européenne de ces petits chats. Nous en avons d'ailleurs 17 au sein du Lumini Safari Reserve avec plusieurs bébés. Des chats de Gordonie, qui est l'ancêtre du chat domestique, qui a été domestiqué par les Égyptiens. Et puis on va aussi retrouver des panthères, avec notamment les panthères noires, cet animal assez emblématique du continent africain. On retrouve aussi des panthères noires en Asie, mais on a fait le choix de les disposer sur ce continent africain parce que ça avait une certaine cohérence. Il y a des panthères noires qu'on peut retrouver notamment en Afrique du Sud et dans d'autres parties de l'Afrique. Et cette année, une belle nouvelle, puisque nous avons deux bébés panthères noires qui fêtent leurs 3 mois et qui évoluent dans leur territoire avec leur maman, leur papa, leur tante. Et c'est assez fun de les voir explorer, escalader les arbres et s'épanouir dans la canopée.
0: Au Lumini Safari Reserve, les animaux vivent en toute quiétude. Confortablement installés dans des enclos surdimensionnés, elles peuvent se reproduire et préserver leurs propres espèces. Les visiteurs les découvrent autour de 3 circuits, le continent asiatique, le continent américain et le continent africain. 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
1: Bonjour à tous. Dans l'actualité cinéma du jour, on parle de la sortie du film Moulin dans les salles de cinéma à l'automne prochain, le 28 octobre pour être précis, avec notamment Gilles Lelouch et Louise Bourgoin. En juin 1943, Jean Moulin, chef de la résistance, est arrêté alors qu'il tente de réunifier les forces de l'armée secrète. Interrogé par le chef de la Gestapo de Lyon, Jean Moulin est entraîné dans une confrontation implacable. Le film Moulin dans les salles de cinéma, ça se passera dès le 28 octobre prochain. On se retrouve très vite avec d'autres films à découvrir.

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0: Après deux précédentes soirées réussies, le service du développement économique de Marne-et-Gondoire a réuni plus d'une centaine d'entreprises dans les locaux de l'école supérieure du numérique, l'école 89 de Ferrières-en-Brie. Une soirée intitulée « Liens en action » pour guider les entreprises du territoire dans ces nouvelles technologies. Le vice-président en charge des PME-PMI, Pascal Leroy.
1: Ça va être la troisième soirée consacrée à l'IA que nous, avec Marne-et-Gondoire, nous organisons. Les deux premières se sont tenues donc au Carré Haussmann, à Jossigny. On avait déjà beaucoup de participants. Dans l'intervalle, on a proposé des cycles de formation. Il y a eu 4 formations. Donc, toutes les formations étaient complètes. Donc, il y a eu quand même un véritable attrait. Et puis, on a proposé de participer à des expérimentations d'époque, on va dire des Proof of Concept. Ces POC ont permis donc à 6 entreprises de travailler avec des stagiaires de l'école 89, Deep Tech, à un projet d'IA dédié à leur usage. On a vraiment un bon positionnement au niveau de l'agglo par rapport à l'IA. Effectivement, on était quand même dans une découverte, mais ça va très vite. Et je pense que le monde de l'entreprise a besoin, quelque part, là, de se régénérer. C'est une nouveauté, c'est pas sans risque, il faut quand même bien expliquer le sujet. Et je pense que ces moments-là sont quand même très importants pour ça.
0: Lors de cette soirée LIA en action, les entrepreneurs ont découvert l'IA sous toutes ses formes. Ils sont même tous repartis avec une charte de l'IA prête à l'emploi.
2: Les entreprises s'interrogent, les collectivités cherchent à développer le monde économique, en tout cas à y contribuer. Donc il est assez normal que nous, dans l'intérêt général, nous prenions le sujet en main pour le porter au niveau des entreprises, notamment de petites entreprises qui n'ont pas les moyens, les services informatiques et les experts pour développer cette possibilité. C'est vrai que l'IA, ça interroge tout le monde. On voit qu'avec quelques mots-clés sur ChatGPT, on sort des choses parfois qui ont l'air extraordinaires. En tout cas, on sait que c'est une aide incontournable pour les entreprises. Donc c'est notre rôle de démystifier peut-être l'IA et surtout de bien cibler. C'est-à-dire que l'IA, c'est extrêmement vaste. Ça ne peut être utile de notre point de vue aux entreprises que si c'est ciblé. Donc il faut qu'on accompagne les entreprises pour qu'elles définissent bien leurs besoins, pour qu'elles aient les bonnes solutions à mettre en face.
0: La troisième soirée autour de l'IA réunit plus d'une centaine d'entreprises dans les locaux de l'école 89, l'école supérieure du numérique. Une soirée pilotée par le service du développement économique de Marne-et-Gondoire qui a permis de lever toutes les zones d'ombre autour de l'IA.

Bonjour, le corps retrouvé dans le Gers hier est celui d'un enfant porteur de vêtements similaires à ceux de Liana, a annoncé le procureur de la République d'Agen, Olivier Naboulet. Le corps a été retrouvé sur une exploitation agricole près du village de Puy-Casquier. Une autopsie va être réalisée. Le projet de loi du gouvernement sur le logement sera présenté le mercredi 24 juin en Conseil des ministres, mais son examen par le Parlement pourrait ne débuter qu'après l'été. Le texte doit regrouper plusieurs sujets, dont la révision de l'interdiction de location des logements passoires énergétiques, mais aussi le lancement d'un troisième programme de renouvellement urbain. Elle était poursuivie en diffamation après avoir dénoncé des violences sexuelles dans le mouvement raélien. Lydia Adjara a été relaxée par le tribunal judiciaire de Paris. La justice a estimé qu'elle avait porté la preuve de sa bonne foi. Elle avait déposé plainte en novembre dernier pour violence.

sexuelle et torture sur mineurs à l'encontre de Claude Vaurillon, alias Raël, et deux autres membres de la secte. Les pharmaciens ont signalé l'an dernier 468 agressions à l'Ordre national des pharmaciens, qui constate cependant que peu d'entre eux portent plainte devant la justice. Ce chiffre représente une diminution d'environ 12% par rapport à 2024. Jacques et Jessica Moretti, propriétaires du bar Le Constellation, où 41 personnes ont trouvé la mort lors de l'incendie du 1er janvier à Crans Montana, vont être à nouveau entendus par la justice suisse ce vendredi. Pour la première fois, cette audition se déroulera sous le format d'une confrontation entre eux. C'est la fin de ce flash, une très bonne journée à notre écoute.

0: C'est un rendez-vous devenu immanquable pour les Val-Européens. Ce samedi, les familles se retrouvent toutes à Magny-Longre pour Family Mania. De 10h30 à 18h, c'est au complexe sportif Émilie Andéol que les petits comme les plus grands pourront jouer en toute convivialité. Le président de Val d'Europe Agglomération, Philippe Descroué.
1: Alors on verra si on peut tourner. On a fait une fois à Saint-Germain-sur-Morin. Je sais que peut-être que le nouveau maire aura envie qu'on le refasse aussi chez lui une nouvelle fois. Parce que ça draine tellement de monde que notre problème, c'est le stationnement. Donc la commune de Magny s'y est proposée. Donc on fait ça dans son environnement. Il y a un espace vraiment super pour le faire avec le stade et le gymnase qui est juste à côté. Puis ça permet aussi de faire les stationnements. Donc Family Mania, c'est vraiment, voilà. Vous savez qu'on a Assomania à l'agglomération. C'est le deuxième gros événement, Family Mania. Là, on est vraiment tourné dans le monde de la petite enfance. Allez, on va dire jusqu'à 10, 15, 20 ans. Mais après, on a aussi dans Family Mania tout un tas de choses qui concernent la famille. Donc voilà, donc c'est à la fois la jeunesse, la famille au sens large. Donc on a beaucoup de partenaires. Toujours pareil, vous avez des spectacles, vous avez des structures gonflables, vous avez des activités manuelles, des activités créatives, ludiques, pédagogiques. Vous avez des stands sur la parentalité. Voilà, vous savez que la parentalité dont s'occupe vraiment la Maison Val Européenne chez nous sera aussi présente avec beaucoup de partenaires.
0: Cette année encore, Family Mania proposera plus d'une trentaine d'animations pour tous les âges. Un événement intergénérationnel pensé pour toutes les familles.
1: Vous avez tous les métiers de la petite enfance, vous savez qu'on a quand même pas mal de crèches sur le territoire, donc avec le réseau, ce qu'on appelait le RAM avant, les réseaux, maintenant c'est le RPE, ou un réseau petite enfance. Et puis vous avez des espaces aussi pour les bébés. Et puis la mini-ferme, ça c'est ce qui plaît beaucoup pour partir à la rencontre des animaux. On peut, vous savez, on le fait souvent, on amène des petits animaux, les enfants peuvent les toucher, ces petites chèvres, des poules, des petits cochons, etc. Et puis vous allez avoir aussi pas mal de spectacles aussi. Hein. Alors vous avez beaucoup pour les tout petits, et puis pour spectacles aussi d'humour et d'énergie, voilà, des performances de bulles géantes, de démonstrations d'art et du cirque. Je vous donne un petit peu toute la liste parce que voilà, c'est vraiment à faire en famille. Un événement à pas monter, donc au complexe sportif d'Émilie Andéol à Magny-Longre.
0: Alors, vous l'aurez compris, ce samedi, c'est le grand retour de Family Mania à Magny-Longre. De 10h30 à 18h, les familles sont toutes invitées à faire la fête et profiter des nombreuses activités. Un temps fort incontournable pour le territoire.

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1: Bonjour à tous. Aujourd'hui, gros plan sur Éric Berger, petit-fils du résistant français Maurice Berger. Éric Berger voit le jour en juin 1969 à Amiens. Enfant, il se passionne pour le 7e art et au collège, il rejoint le club théâtre de son établissement. Plus tard, il quitte sa région natale pour vivre à Paris. Une fois dans la capitale, il décroche la classe libre du cours Florent en 1987. Durant 3 ans, l'apprenti comédien découvre le métier d'acteur et se perfectionne. En 1992, il est admis au Conservatoire National d'Art Dramatique de Paris et obtient son diplôme en 1995. En parallèle, le jeune homme débute sa carrière, il monte sur les planches, fait des apparitions également au cinéma et à la télévision. Dans les années qui suivent, il continue à décrocher de nombreux seconds rôles et en 1997, il obtient l'un des rôles titres dans le long métrage « 4 garçons pleins d'avenir » qui malheureusement ne rencontre pas son public. Mais en 2001, sa vie prend une autre tournure quand il est choisi par Étienne Chatillet pour interpréter le rôle principal du jeune étudiant qui ne veut pas quitter le domicile familial dont Tanguy. Le film est un énorme succès, attire plusieurs millions de spectateurs. Malgré cette réussite, Éric Berger ne décroche pas de rôle aussi marquant dans les années suivantes. Cependant, il continue sa carrière en tournant au cinéma et à la télévision. Il n'en oublie pas pour autant ses premières amours en montant régulièrement sur les planches. En 2019, il retrouve le personnage qu'il a rendu célèbre dans Tanguy le Retour, toujours aux côtés de Sabine Azéma et d'André Dussolier. Côté cœur, il est marié avec Bérangère, rencontrée sur le tournage de Tanguy. Ensemble, ils ont 2 fils, nés en 2008 et 2013. On se retrouve très vite avec d'autres infos.

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0: À Lagny-sur-Marne, la saison estivale a bien démarré. Ce vendredi, les bords de Marne seront animés par une petite nouveauté, la fameuse guinguette Lagny Je T'aime. Située à proximité du cinéma, la guinguette estivale s'annonce déjà comme étant innovante et conviviale. L'adjointe au maire en charge des animations, Héloïse Foucault.
1: Bien, c'est une promesse de campagne de notre maire Jean-Paul Michel qui a voulu faire revivre la tradition des guinguettes en bord de Marne. Vous savez qu'au 19e siècle, les Parisiens venaient de Paris en train, prenaient un bateau pour se rendre sur la guinguette qui est à Lagny-sur-Marne, quai de la Gourdine, à la place de la Villa. Aujourd'hui, ça s'appelait les Marronniers. Donc voilà, tout ça pour dire que Lagny-sur-Marne, c'est une histoire aussi de guinguettes et que le maire avait à cœur de faire revivre ça. Ça permettra tout simplement, tout au long de l'été, de croiser les publics, de faire venir les familles, les amis, dans un cadre sympa, festif et absolument assez innovant, puisqu'on propose et une structure et une programmation qui va étonner les latiniaciens et les latiniaciennes. Cette guinguette, ça sera le trait d'union entre nos différentes programmations tout au long de l'été. Donc vous aurez évidemment le fameux week-end de la fête de la musique, la Marne en musique, qui va proposer une programmation festive, estivale, avec aussi bien des spectacles que des propositions musicales. Et puis ensuite, très vite, on arrivera sur l'Oasis. Vous savez qu'on propose aux familles latiniaciennes des jeux, une programmation culturelle pour traverser l'été. Donc la guinguette, elle va se situer au carrefour de tout ça et elle va permettre de structurer une offre vraiment dynamique en bord de Marne.
0: Pour profiter des soirées estivales comme il se doit, la commune s'est rapprochée d'Anthony de la société Les Quatre Frangins pour imaginer des animations à la hauteur des attentes.
2: Alors oui, effectivement, donc ça serait une guinguette revisitée avec les codes quand même de la guinguette traditionnelle, avec les guirlandes guinguettes, le plancher bois, mais aussi un design un peu contemporain, car tout sera installé dans des containers maritimes. Donc voilà, une guinguette 2.0 aussi, notamment sur la programmation. Donc tous les jours des ouvertures, donc du mercredi au dimanche, il y aura des animations. Donc le mercredi, on aura l'Open Jukebox, où vous pourrez sélectionner les musiques et les diffuser en live sur notre système de sonorisation. Le mercredi, on aura donc le blind test. Pareil, c'est un système assez moderne où sa reconnaissance vocale avec votre téléphone portable, vous scannez un QR code et donc après vous enregistrez toutes les informations demandées et vous avez votre nom qui apparaît sur l'écran géant. Le vendredi, on est sur Super Friday, donc c'est une programmation de DJ avec de la musique actuelle et électro pour les plus jeunes. Le samedi, on est sur la Casa Caliente avec des cours de bachata, de danse latine, des DJ sur les rythmes de rythme latino. Et le dimanche, on revient vraiment sur le bal traditionnel, bal musette avec de l'accordéon et des différents groupes qui vont animer donc la guinguette.
0: En famille ou entre amis, il est grand temps de profiter des soirées estivales. Autour d'un barbecue, d'un blind test ou même d'un verre, la guinguette des Bords de Marne ouvre ses portes ce vendredi. La guinguette Lagny Je T'aime, c'est tout simplement le spot de l'été.

Bonjour, le projet de loi du gouvernement sur le logement sera présenté le mercredi 24 juin en Conseil des ministres, mais son examen par le Parlement pourrait ne débuter qu'après l'été. Le texte doit regrouper plusieurs sujets, dont la révision de l'interdiction de location des logements passoires thermiques, mais aussi le lancement d'un troisième programme de renouvellement urbain. Le corps retrouvé dans le Gers hier est celui d'un enfant porteur de vêtements similaires à ceux de Liana. C'est ce qu'a annoncé le procureur de la République d'Agen, Olivier Naboulé. Le corps a été retrouvé sur une exploitation agricole près du village de Puy-Casquier. Une autopsie va être réalisée. Elle était poursuivie en diffamation après avoir dénoncé des violences sexuelles dans le mouvement raélien. Lydia Adjara a été relaxée par le tribunal judiciaire de Paris hier. La justice a estimé qu'elle avait apporté la preuve de sa bonne foi. Elle avait déposé plainte en novembre dernier pour violences sexuelles et torture sur mineurs à l'encontre de Claude Vaurillon, alias Raël et deux autres membres de la secte. Les pharmaciens ont signalé l'an dernier 468 agressions à l'Ordre national des pharmaciens qui constatent cependant que peu d'entre eux portent plainte devant la justice. Ce chiffre représente une diminution d'environ 12% par rapport à 2024. Enfin, Jacques et Jessica Moretti, propriétaires du bar Le Constellation où 41 personnes, rappelons-le, ont trouvé la mort lors de l'incendie du 1er janvier à Crans-Montana, vont être à nouveau entendus par la justice suisse ce

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1: Bonjour à tous. Dans l'actualité cinéma du jour, on parle de la sortie du film Moulin dans les salles de cinéma à l'automne prochain, le 28 octobre pour être précis, avec notamment Gilles Lellouche et Louise Bourgoin. En juin 1943, Jean Moulin, chef de la résistance, est arrêté alors qu'il tente de réunifier les forces de l'armée secrète. Interrogé par le chef de la Gestapo de Lyon, Jean Moulin est entraîné dans une confrontation implacable. Le film Moulin dans les salles de cinéma, ça se passera dès le 28 octobre prochain. On se retrouve très vite avec d'autres films à découvrir.

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0: Après 9 ans de fermeture et de combat, le musée archéologique de Chelles, Alfred Bonneau, a rouvert ses portes dans le quartier du centre-ville. Dans un espace d'exposition de 400 mètres carrés, c'est plus de 3500 objets de collection qui sont exposés. Une page importante de l'histoire de Chelles, le maire Brice Rabast.
1: C'est un magnifique musée, mais s'il est bien fait, il a nécessité beaucoup de temps, beaucoup de travail pour la recherche du projet, pour le travail sur sa consolidation, mais aussi sur comment organiser les collections, l'espace muséographique. Et en fait, c'est aussi beaucoup de temps pour trouver les fonds, surtout dans cette période difficile. Mais aujourd'hui, on a un très très beau musée qui retrace 300 000 ans d'histoire, qui met en avant de belles collections qui sont uniques en France et dans le monde et qui permettront aux petits et aux grands, aux historiens comme aux amateurs, de découvrir cette belle histoire. Et je crois que c'est vraiment un musée qui est destiné aussi beaucoup aux enfants de notre ville, notamment de notre département. Ça sera sans doute parfois le premier musée qu'ils verront et c'est une belle aventure pour eux et c'est aussi surtout eux qui l'ont destiné. C'était historiquement un petit musée qui avait son intérêt, mais avec une collection qui n'était pas visible. Et aujourd'hui, c'est un musée totalement accessible, beaucoup plus grand. Ça a nécessité beaucoup de travail aussi pour mettre en avant les collections. J'invite vraiment vos auditeurs à venir le voir. Oui, c'était 9 ans de travail pour ça. Et on est parti de bonnes intentions, on est parti d'un travail d'historien qui, il y a plus d'un siècle, ont travaillé pour constituer une collection. Elle était vraiment trop petite, dans un espace trop petit. Aujourd'hui, elle est vraiment dans un espace qui est digne de cette belle collection.
0: Inauguré en mai dernier, le musée archéologique de Chelles, Alfred Bonneau, a officiellement rouvert ses portes au public. Situé dans le quartier du centre-ville, le musée compte plus de 3500 objets d'histoire. Un musée accessible et ouvert à tous.

Bonjour, l'affaire Liana. Le Premier ministre Sébastien Lecornu réunit dans la journée les ministres de l'Intérieur et de la Justice pour évoquer d'éventuels dysfonctionnements dans le traitement de plaintes pour viol accusant l'homme soupçonné d'avoir enlevé la collégienne de 11 ans. Par ailleurs, Gérald Darmanin réunira tous les procureurs généraux lundi matin à la chancellerie. De son côté, le maire de Florence, commune où elle a disparu, a évoqué un dysfonctionnement d'État dans ce dossier. Grégory Bobato pointe du doigt les progrès à faire, notamment au sein du système juridique français dans la lutte contre les violences faites aux enfants. Après 2 mois de recul, le déficit commercial de la France est réduit de 800 millions d'euros pour revenir à 5,6 milliards en avril grâce à une forte hausse des exportations. Elles ont atteint 54,6 milliards d'euros en avril, plus 1,7 milliard d'euros, tandis que les importations ont progressé plus modérément à 60,2 milliards. Un jeune homme de 17 ans tué par balle ce matin à Saïs, au sud-ouest de Toulouse. Selon les premiers éléments de l'enquête, le jeune a été touché au thorax par des tirs vers 5h30 du matin. Un mouvement social du côté de Decathlon. L'ensemble des organisations syndicales appelle les salariés de l'enseigne d'articles de sport à se mobiliser demain dans toute la France. Au cœur des revendications, la question des salaires. Vladimir Poutine doit prendre la parole aujourd'hui à Saint-Pétersbourg lors d'un important forum d'investissement au lendemain d'une proposition de Volodymyr Zelensky d'un cessez-le-feu complet. Des bombardements russes ont fait 3 morts dans la nuit dans plusieurs régions ukrainiennes. C'est la fin de ce flash. Une très bonne journée à notre écoute.

0: Après des élections municipales anticipées en 2023, la liste de Caroline Oliac était la seule inscrite en préfecture au premier tour des élections municipales. Les Villers-Morinois ont donc largement renouvelé leur confiance en l'équipe Villiers Village pour l'avenir avec un taux de participation de plus de 44%. Le maire, Caroline Oliac.
1: Nous avons été agréablement surpris en 2026 pendant la campagne de n'avoir qu'une seule liste, personne en face de nous. Mais les habitants se sont quand même déplacés assez nombreux pour notre réunion publique, ils avaient envie de venir échanger avec nous. Nous avons également eu beaucoup de retours sur le questionnaire que nous avons lancé pendant la période électorale. Beaucoup de soutien des habitants qui ont remarqué qu'effectivement en 3 ans nous avions mené beaucoup de projets, des gros projets, des projets notamment structurants comme l'agrandissement de la cantine et la création d'une salle de quartier à usage de salle de garderie, qui était un projet qui avait été lancé en amont mais que nous avons repris de A à Z puisqu'il ne correspondait pas aux besoins, puisque nous sommes passés donc d'une moyenne d'environ 160 enfants en 2018 à 250 actuellement. Donc il était urgent d'agrandir correctement la cantine et d'avoir une salle de garderie dédiée.
0: D'ores et déjà à l'œuvre, l'équipe municipale se penche sur des projets majeurs pour Villiers-sur-Morin.
1: Nous avons poursuivi les projets que nous avions engagés, donc notamment les travaux d'enfouissement. Donc nous continuons de travailler avec le syndicat d'électrification de Seine-et-Marne pour pouvoir réaliser les enfouissements des réseaux aériens au rythme d'une rue par an et dans la foulée, faire des travaux de voirie dans cette rue. Depuis à peu près 18 mois, nous travaillons avec les habitants. Chaque fois, nous les convions à une réunion publique en amont des travaux pour leur expliquer comment ça va se passer, puisque donc, nous avons conscience qu'il y a à peu près toutes les rues de la commune à refaire, mais nous souhaitons les faire de manière structurée en réalisant les enfouissements de réseaux auparavant. Et nous avons également un gros travail sur les reprises, les alignements de voirie, puisque il faut savoir qu'aujourd'hui, la plupart des habitants possèdent le trottoir devant chez eux et que pour pouvoir réaliser les enfouissements, il faut d'abord pouvoir reprendre ces alignements de voirie au nom de la commune, les intégrer dans le domaine public. Donc on a en fait tout un travail préparatoire en amont des enfouissements et de la voirie qui est assez important, qui représente un coût également, parce qu'il faut que la commune reprenne les alignements, finance donc en partie les enfouissements puisque le syndicat d'électrification prend une partie à charge et réalise ensuite les travaux de voirie. Donc c'est long, mais nous avons pris un petit peu notre rythme de croisière en réalisant donc une rue par an.
0: Lors du conseil municipal d'installation, Caroline Oliac a officiellement été réélue maire de Villiers-sur-Morin. Les habitants avaient placé sa liste en tête des suffrages avec 100%.

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1: Bonjour à tous. Aujourd'hui, gros plan sur Éric Berger, petit-fils du résistant français Maurice Berger. Éric Berger voit le jour en juin 1969 à Amiens. Enfant, il se passionne pour le 7e art et au collège, il rejoint le club théâtre de son établissement. Plus tard, il quitte sa région natale pour vivre à Paris. Une fois dans la capitale, il décroche la classe libre du cours Florent en 1987. Durant 3 ans, l'apprenti comédien découvre le métier d'acteur et se perfectionne. En 1992, il est admis au Conservatoire National d'Art Dramatique de Paris et obtient son diplôme en 1995. En parallèle, le jeune homme débute sa carrière. Il monte sur les planches, fait des apparitions également au cinéma et à la télévision. Dans les années qui suivent, il continue à décrocher de nombreux seconds rôles et en 1997, il obtient l'un des rôles titres dans le long métrage « 4 garçons pleins d'avenir » qui malheureusement ne rencontre pas son public. Mais en 2001, sa vie prend une autre tournure quand il est choisi par Étienne Chatillet pour interpréter le rôle principal du jeune étudiant qui ne veut pas quitter le domicile familial dont Tanguy. Le film est un énorme succès, attire plusieurs millions de spectateurs. Malgré cette réussite, Éric Berger ne décroche pas de rôle aussi marquant dans les années suivantes. Cependant, il continue sa carrière en tournant au cinéma et à la télévision. Il n'en oublie pas pour autant ses premières amours en montant régulièrement sur les planches. En 2019, il retrouve le personnage qu'il a rendu célèbre dans Tanguy le Retour, toujours aux côtés de Sabine Azéma et d'André Dussolier. Côté cœur, il est marié avec Bérangère, rencontré sur le tournage de Tanguy. Ensemble, ils ont 2 fils, nés en 2008 et 2013. On se retrouve très vite avec d'autres infos.

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0: Après un premier mandat impacté par les différentes crises, la liste portée par Ghislain Delvaux est arrivée en tête des suffrages avec plus de 72%. Les Esbligeois ont donc préféré placer leur confiance au maire sortant. Une satisfaction totale pour Ghislain Delvaux.
1: En 2020, on avait été élu avec plus de 53% des votes, malgré un contexte, comme on le sait tous, avec la période Covid. Aujourd'hui, on a été élu à plus de 72% avec plus de 56% de participation, donc une participation qui est assez honorable sur le secteur. Et c'est vrai que ce résultat fort nous engage avec toute mon équipe parce que la responsabilité, là, elle est encore beaucoup plus importante. Et il ne faut surtout pas décevoir la très grande majorité esbligeoise qui nous ont refait confiance. Et c'est vrai que 72%, c'est pas anodin. C'est-à-dire que je pense qu'ils nous remerciaient vraiment du travail qu'on avait accompli sur le mandat précédent. Et donc voilà, donc le travail là aujourd'hui, il est encore beaucoup plus important. Très très fier et j'ai la chance aujourd'hui d'être encore mieux entouré, on va dire, d'une certaine manière, parce que j'ai une nouvelle équipe aujourd'hui qui est performante, qui est encourageante et motivée. Et c'est ça qui est, avec un sens commun, c'est vraiment l'intérêt général. J'ai pas eu un seul élu présent qui était vers un intérêt un peu personnel de vouloir s'engager pour y trouver quelque chose pour son quotidien.
0: D'ores et déjà à l'œuvre, l'équipe municipale se penche sur des projets majeurs pour Esbly.
1: Une équipe qui est vraiment motivée, donc vraiment prête. Je les vois régulièrement, enfin que ce soit sur nos échanges réguliers, ils ont envie de vraiment faire avancer les choses. Malgré le contexte un peu économique que l'on connaît difficile, ils connaissent le mot d'ordre, c'est réussir à faire bien et beaucoup avec peu. Et ils ont bien compris le message et voilà, c'est une véritable fierté de me dire que je suis pas tout seul pour ce nouveau mandat et d'être vraiment accompagné. Il y a l'expérience, mais il va être aussi encore plus difficile parce que c'est vrai que tout ce qui s'est passé depuis 2020, on peut pas dire que pour les collectivités, les finances publiques soient dans les meilleures configurations, on va dire. Mais l'objectif que l'on a, c'est vraiment d'être dans cette continuité d'améliorer le quotidien des habitants, que ce soit du plus jeune au senior, avec différentes petites actions que l'on veut mettre en place, comme on a pu le mettre avec le transport senior. On sentait qu'on avait un besoin de mobilité pour nos seniors parce que la configuration de notre collectivité avec d'énormes coteaux pour aller se déplacer, faire ses courses à pied, bah, ça rend difficile ces déplacements. Donc voilà, c'est améliorer le quotidien comme on a pu le faire aussi avec nos plus jeunes, avec un service passerelle, c'est-à-dire que nos animateurs le mercredi emmènent les enfants aux activités sportives parce qu'on sait que les parents travaillent et ne peuvent pas se le permettre. Aujourd'hui, la conjoncture fait qu'on n'a pas le choix. Donc voilà, c'est améliorer le quotidien sur des petites choses qu'on rajoute.
0: Lors du conseil municipal d'installation, Ghislain Delvaux a officiellement été réélu maire d'Esbly. Les habitants avaient placé sa liste en tête des suffrages avec 72%.

Je le regardais, est-ce que tu me regardais comme ça?

Bonjour, football c'est une surprise. Pour la première fois de son histoire, la Côte d'Ivoire a fait tomber hier soir des Bleus qui se sont inclinés 2-1 pour leur premier match de préparation à la Coupe du Monde 2026. Après une première période encourageante hier, l'équipe de France a perdu ses repères au moment où Didier Deschamps a commencé à faire tourner son effectif. Les Français tenteront de réagir lundi face à l'Irlande du Nord à Lille. Foot toujours dominateur mais trop imprécis, les Bleus ont été éliminés hier en demi-finale de l'Euro U17 par la Belgique 2-1. L'équipe de France U17 pourra nourrir de sérieux regrets. Bien entrés dans leur demi-finale, les Français ont longtemps imposé leur rythme face à une Belgique d'abord acculée dans son camp. Tennis Roland-Garros, l'Ukrainienne Marta Kotsiouk a été sèchement éliminée hier par la Russe Mira Andreeva qui se qualifie donc pour la finale. Dans l'autre demi du tournoi féminin, la Polonaise Maja Zwalinska s'est qualifiée pour sa première finale en Grand Chelem en remportant le duel face à la Russe Diana Schneider. Associés seulement depuis l'automne dernier, les Français Pierre-Hugues Herbert et Quentin Alice ont perdu en demi-finale Roland-Garros hier face aux têtes de série numéro 2, le Finlandais Harry Elio Vahara et l'Anglais Henry Patten. Ils se sont inclinés en 2-7, 3-6, 4-6 et 1h14 de jeu. En tout cas, après 4 tournois ensemble depuis octobre 2025, ponctués d'une victoire à Metz et de 3 demi-finales, les deux tricolores ont de nouveau réussi à rejoindre le dernier carré, cette fois dans un majeur. Déjà titré 2 fois avec Nicolas Mahut en 2021 et 2018, Pierre-Hugues Herbert ne fera pas la passe de 3. Basket battu d'un point sur le fil 90-89 mardi soir à l'Adidas Arena lors du match 1 de cette demi-finale de Betclic Elite. Paris a égalisé jeudi soir en ne laissant aucune chance cette fois au Cholleté. Il s'impose de 100 à 77 lors du match 2, toujours dans l'enceinte de la Porte de la Chapelle. Les deux équipes se retrouveront ce dimanche dans les Mauges pour le match 3. C'est la fin de ce flash, une très bonne journée à notre écoute.

0: Cette année, le Lumini Safari Reserve célèbre son 20e anniversaire. Au fil du temps, le parc zoologique s'est complètement transformé pour accueillir et préserver de nombreuses espèces dans leur milieu naturel. Un dévouement pour le bien-être animal qui se transmet de génération en génération chez les jardins. Le président du Lumini Safari Reserve, Hugo Jardin.
1: Toujours cette même vision et cette même idéologie qui est celle des grands espaces où on essaie de se rapprocher au mieux de ce que ces animaux peuvent retrouver comme milieu à l'état sauvage. Donc on est bien conscient que les animaux dans un monde idéal vivraient dans la nature. Mais aujourd'hui, au 21e siècle, en 2026, quand on voit les contraintes auxquelles ces animaux sont exposés dans la nature, on peut sans aucun doute affirmer qu'ils peuvent s'épanouir dans un parc extensif avec des grands domaines, des grands espaces, et ici notamment en Seine-et-Marne au Lumini Safari Reserve. Tout à fait, il a été réfléchi autour de 3 circuits dès son ouverture en 2006 et on continue à faire perdurer cette vision. Donc 3 continents, le continent asiatique, le continent américain et le continent africain.
0: Imaginé autour de 3 circuits, le Lumini Safari Reserve a été pensé pour les espèces avec des enclos surdimensionnés et sur mesure.
1: Dans ce circuit africain, on va retrouver diverses espèces de félins, notamment des lions. Alors des lions du sud de l'Afrique, des lions du nord de l'Afrique, des lions blancs. Le lion blanc qui vit en Afrique du Sud et notamment au sein du parc national du Kruger. On va y retrouver aussi des cervales, des caracals. On va y retrouver des chats, notamment les chats des sables, qui est une espèce emblématique de notre parc puisque nous sommes les coordinateurs européens de cette espèce. C'est nous qui coordinons les nouvelles installations et qui gérons la population européenne de ces petits chats. Nous en avons d'ailleurs 17 au sein du Lumini Safari Reserve avec plusieurs bébés. Des chats de Gordonie qui est l'ancêtre du chat domestique qui a été domestiqué par les Égyptiens. Et puis on va aussi retrouver des panthères avec notamment les panthères noires, cet animal assez emblématique du continent africain. On retrouve aussi des panthères noires en Asie, mais on a fait le choix de les disposer sur ce continent africain parce que ça avait une certaine cohérence. Il y a des panthères noires qu'on peut retrouver notamment en Afrique du Sud et dans d'autres parties de l'Afrique. Et cette année, une belle nouvelle puisque nous avons deux bébés panthères noirs qui fêtent leurs 3 mois et qui évoluent dans leur territoire avec leur maman, leur papa, leur tante. Et c'est assez fun de les voir explorer, escalader les arbres et s'épanouir dans la canopée.
0: Au Lumini Safari Reserve, les animaux vivent en toute quiétude. Confortablement installés dans des enclos surdimensionnés, elles peuvent se reproduire et préserver leurs propres espèces. Les visiteurs les découvrent autour de 3 circuits. Le continent asiatique, le continent américain et le continent africain.
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1: Bonjour à tous. Aujourd'hui, gros plan sur Éric Berger, petit-fils du résistant français Maurice Berger. Éric Berger voit le jour en juin 1969 à Amiens. Enfant, il se passionne pour le 7e art et au collège, il rejoint le club théâtre de son établissement. Plus tard, il quitte sa région natale pour vivre à Paris. Une fois dans la capitale, il décroche la classe libre du cours Florent en 1987. Durant 3 ans, l'apprenti comédien découvre le métier d'acteur et se perfectionne. En 1992, il est admis au Conservatoire National d'Art Dramatique de Paris et obtient son diplôme en 1995. En parallèle, le jeune homme débute sa carrière, il monte sur les planches, fait des apparitions également au cinéma et à la télévision. Dans les années qui suivent, il continue à décrocher de nombreux seconds rôles et en 1997, il obtient l'un des rôles titres dans le long métrage « 4 garçons pleins d'avenir » qui malheureusement ne rencontre pas son public. Mais en 2001, sa vie prend une autre tournure quand il est choisi par Étienne Chatillet pour interpréter le rôle principal du jeune étudiant qui ne veut pas quitter le domicile familial dont Tanguy. Le film est un énorme succès, attire plusieurs millions de spectateurs. Malgré cette réussite, Éric Berger ne décroche pas de rôle aussi marquant dans les années suivantes. Cependant, il continue sa carrière en tournant au cinéma et à la télévision. Il n'en oublie pas pour autant ses premières amours en montant régulièrement sur les planches. En 2019, il retrouve le personnage qu'il a rendu célèbre dans Tanguy le Retour, toujours aux côtés de Sabine Azéma et d'André Dussolier. Côté cœur, il est marié avec Bérangère, rencontrée sur le tournage de Tanguy. Ensemble, ils ont 2 fils, nés en 2008 et 2013. On se retrouve très vite avec d'autres infos.
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0: Après deux précédentes soirées réussies, le service du développement économique de Marne-et-Gondoire a réuni plus d'une centaine d'entreprises dans les locaux de l'école supérieure du numérique, l'école 89 de Ferrières-en-Brie. Une soirée intitulée « Lien en action » pour guider les entreprises du territoire dans ces nouvelles technologies. Le vice-président en charge des PME-PMI, Pascal Leroy.
1: Ça va être la troisième soirée consacrée à l'IA que nous, avec Marne-et-Gondoire, nous organisons. Les deux premières se sont tenues donc au Carré Haussmann, à Jossigny. On avait déjà beaucoup de participants. Dans l'intervalle, on a proposé des cycles de formation. Il y a eu 4 formations. Donc, toutes les formations étaient complètes. Donc, il y a eu quand même un véritable attrait. Et puis, on a proposé de participer à des expérimentations d'époque, on va dire des Proof of Concept. Ces POC ont permis donc à 6 entreprises de travailler avec des stagiaires de l'école 89, Deep Tech, à un projet d'IA dédié à leur usage. On a vraiment un bon positionnement au niveau de l'agglo par rapport à l'IA. Effectivement, on était quand même dans une découverte, mais ça va très vite. Et je pense que le monde de l'entreprise a besoin, quelque part, là, de se régénérer. C'est une nouveauté, c'est pas sans risque, il faut quand même bien expliquer le sujet. Et je pense que ces moments-là sont quand même très importants pour ça.
0: Lors de cette soirée LIA en action, les entrepreneurs ont découvert l'IA sous toutes ses formes. Ils sont même tous repartis avec une charte de l'IA prête à l'emploi.
2: Les entreprises s'interrogent, les collectivités cherchent à développer le monde économique, en tout cas à y contribuer. Donc il est assez normal que nous, dans l'intérêt général, nous prenions le sujet en main pour le porter au niveau des entreprises, notamment de petites entreprises qui n'ont pas les moyens, les services informatiques et les experts pour développer cette possibilité. C'est vrai que l'IA, ça interroge tout le monde. On voit qu'avec quelques mots-clés sur ChatGPT, on sort des choses parfois qui ont l'air extraordinaires. En tout cas, on sait que c'est une aide incontournable pour les entreprises. Donc c'est notre rôle de démystifier peut-être l'IA et surtout de bien cibler. C'est-à-dire que l'IA c'est extrêmement vaste. Ça ne peut être utile de notre point de vue aux entreprises que si c'est ciblé. Donc il faut qu'on accompagne les entreprises pour qu'elles définissent bien leurs besoins, pour qu'elles aient les bonnes solutions à mettre en face.
0: La troisième soirée autour de l'IA réunit plus d'une centaine d'entreprises dans les locaux de l'école 89, l'école supérieure du numérique. Une soirée pilotée par le service du développement économique de Marne-et-Gondoire qui a permis de lever toutes les zones d'ombre autour de l'IA.

Bonjour, l'affaire Liana. Le Premier ministre Sébastien Lecornu réunit dans la journée les ministres de l'Intérieur et de la Justice pour évoquer d'éventuels dysfonctionnements dans le traitement de plaintes pour viol accusant l'homme soupçonné d'avoir enlevé la collégienne de 11 ans. Par ailleurs, Gérald Darmanin réunira tous les procureurs généraux lundi matin à la chancellerie. De son côté, le maire de Fleurance, commune où elle a disparu, a évoqué un dysfonctionnement d'État dans ce dossier. Grégory Bobato pointe du doigt les progrès à faire, notamment au sein du système juridique français dans la lutte contre les violences faites aux enfants. Après 2 mois de recul, le déficit commercial de la France est réduit de 800 millions d'euros pour revenir à 5,6 milliards en avril grâce à une forte hausse des exportations. Elles ont atteint 54,6 milliards d'euros en avril, plus 1,7 milliard d'euros, tandis que les importations ont progressé plus modérément à 60,2 milliards. Un jeune homme de 17 ans tué par balle ce matin à Seis, au sud-ouest de Toulouse. Selon les premiers éléments de l'enquête, le jeune a été touché au thorax par des tirs vers 5h30 du matin. Un mouvement social du côté de Decathlon. L'ensemble des organisations syndicales appelle les salariés de l'enseigne d'articles de sport à se mobiliser demain dans toute la France. Au cœur des revendications, la question des salaires. Vladimir Poutine doit prendre la parole aujourd'hui à Saint-Pétersbourg lors d'un important forum d'investissement au lendemain d'une proposition de Volodymyr Zelensky d'un cessez-le-feu complet. Des bombardements russes ont fait 3 morts dans la nuit dans plusieurs régions ukrainiennes. C'est la fin de ce flash. Une très bonne journée à notre écoute.

0: C'est un rendez-vous devenu immanquable pour les Val-Européens. Ce samedi, les familles se retrouvent toutes à Magny-Longre pour Family Mania. De 10h30 à 18h, c'est au complexe sportif Émilien Déol que les petits comme les plus grands pourront jouer en toute convivialité. Le président de Val d'Europe Agglomération, Philippe Décroué.
1: Alors on verra si on peut tourner. On a fait une fois à Saint-Germain-sur-Morin. Je sais que peut-être que le nouveau maire aura envie qu'on le refasse aussi chez lui une nouvelle fois. Parce que ça draine tellement de monde que notre problème, c'est le stationnement. Donc la commune de Magny s'y est proposée. Donc on fait ça dans son environnement. Il y a un espace vraiment super pour le faire avec le stade et le gymnase qui est juste à côté. Puis ça permet aussi de faire les stationnements. Donc Family Mania, c'est vraiment, voilà. Vous savez qu'on a Assomania à l'agglomération. C'est le deuxième gros événement. Family Mania, là on est vraiment tourné dans le monde de la petite enfance, allez on va dire jusqu'à 10, 15, 20 ans, mais après on a aussi dans Family Mania tout un tas de choses qui concernent la famille. Donc voilà, donc c'est à la fois la jeunesse, la famille au sens large. Donc on a beaucoup de partenaires. Toujours pareil, vous avez des spectacles, vous avez des structures gonflables, vous avez des activités manuelles, des activités créatives, ludiques, pédagogiques, vous avez des stands sur la parentalité, voilà, vous savez que la parentalité dont s'occupe vraiment la Maison Val Européenne chez nous. Sera aussi présente avec beaucoup de partenaires.
0: Cette année encore, Family Mania proposera plus d'une trentaine d'animations pour tous les âges. Un événement intergénérationnel pensé pour toutes les familles.
1: Vous avez tous les métiers de la petite enfance. Vous savez qu'on a quand même pas mal de crèches sur le territoire. Donc avec le réseau, ce qu'on appelait le RAM avant, les réseaux, maintenant c'est le RPE ou un réseau petite enfance. Et puis vous avez des espaces aussi pour les bébés. Et puis la mini-ferme, ça c'est ce qui plaît beaucoup pour partir à la rencontre des animaux. On peut, vous savez, on le fait souvent, on amène des petits animaux. Les enfants peuvent les toucher, ces petites chèvres, des poules, des petits cochons, etc. Et puis vous allez avoir aussi pas mal de spectacles aussi. Hein. Alors vous avez beaucoup pour les tout petits. Et puis pour spectacle aussi d'humour et d'énergie, voilà, des performances de bulles géantes, de démonstrations d'art et du cirque. Je vous donne un petit peu toute la liste parce que voilà, c'est vraiment à faire en famille. Un événement à pas monter, donc au complexe sportif d'Émilie Andéol à Magny-le-Hongre.
0: Alors, vous l'aurez compris, ce samedi, c'est le grand retour de Family Mania à Magny-le-Hongre. De 10h30 à 18h, les familles sont toutes invitées à faire la fête et profiter des nombreuses activités. Un temps fort incontournable pour le territoire.

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1: Bonjour à tous, dans l'actualité people du jour, on parle de Tom Brady, encore une bombe à son bras. L'année dernière, en 2025, sa Gisèle Dex a eu un troisième enfant et épousé Joaquim Valente. Autant dire que le champion du football américain devait se sentir un peu en loose day. Heureusement, en ce début d'année 2026, l'athlète âgé de 48 ans sait comment se consoler. Parti en vacances à Saint-Barth, il a ainsi allègrement fricoté avec la jeune et belle Alix Hirle, une influenceuse âgée de 25 ans. Entre elle et Tom, ça a tout de suite accroché, a expliqué une source proche donc du couple. D'autant que quelques jours plus tôt, la blonde informait ses 8 millions de followers sur TikTok de sa rupture avec une autre star de la NFL, Braxton Berrios, de l'art de jouer sur son propre terrain. On se retrouve très vite avec d'autres actualités people.

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0: À Lagny-sur-Marne, la saison estivale a bien démarré. Ce vendredi, les bords de Marne seront animés par une petite nouveauté, la fameuse guinguette Lagny Je T'aime. Située à proximité du cinéma, la guinguette estivale s'annonce déjà comme étant innovante et conviviale. L'adjointe au maire en charge des animations, Héloïse Foucault.
1: Bien, c'est une promesse de campagne de notre maire Jean-Paul Michel qui a voulu faire revivre la tradition des guinguettes en bord de Marne. Vous savez qu'au 19e siècle, les Parisiens venaient de Paris en train, prenaient un bateau pour se rendre sur la guinguette qui est à Lagny-sur-Marne, quai de la Gourdine, à la place de la Villa. Aujourd'hui, ça s'appelait les Marronniers. Donc voilà, tout ça pour dire que Lagny-sur-Marne, c'est une histoire aussi de guinguettes et que le maire avait à cœur de faire revivre ça. Ça permettra tout simplement, tout au long de l'été, de croiser les publics, de faire venir les familles, les amis, dans un cadre sympa, festif et absolument assez innovant, puisqu'on propose et une structure et une programmation qui va étonner les latiniaciens et les latiniaciennes. Cette guinguette, ça sera le trait d'union entre nos différentes programmations tout au long de l'été. Donc vous aurez évidemment le fameux week-end de la fête de la musique, la Marne en musique, qui va proposer une programmation festive, estivale, avec aussi bien des spectacles que des propositions musicales. Et puis ensuite, très vite, on arrivera sur l'Oasis. Vous savez qu'on propose aux familles latiniaciennes des jeux, une programmation culturelle pour traverser l'été. Donc la guinguette, elle va se situer au carrefour de tout ça et elle va permettre de structurer une offre vraiment dynamique en bord de Marne.
0: Pour profiter des soirées estivales comme il se doit, la commune s'est rapprochée d'Anthony de la société Les Quatre Frangins pour imaginer des animations à la hauteur des attentes.
2: Alors oui, effectivement, donc ça serait une guinguette revisitée avec les codes quand même de la guinguette traditionnelle, avec les guirlandes guinguettes, le plancher bois, mais aussi un design un peu contemporain, car tout sera installé dans des containers maritimes. Donc voilà, une guinguette 2.0 aussi, notamment sur la programmation. Donc tous les jours des ouvertures, donc du mercredi au dimanche, il y aura des animations. Donc le mercredi, on aura l'Open Jukebox où vous pourrez sélectionner les musiques et les diffuser en live sur notre système de sonorisation. Le mercredi, on aura donc le blind test. Pareil, c'est un système assez moderne où sa reconnaissance vocale avec votre téléphone portable, vous scannez un QR code et donc après vous enregistrez toutes les informations demandées et vous avez votre nom qui apparaît sur l'écran géant. Le vendredi, on est sur Super Friday, donc c'est une programmation de DJ avec de la musique actuelle et électro pour les plus jeunes. Le samedi, on est sur la Casa Caliente avec des cours de bachata, de danse latine, des DJ sur les rythmes de rythme latino. Et le dimanche, on revient vraiment sur le bal traditionnel, bal musette avec de l'accordéon et des différents groupes qui vont animer donc la guinguette.
0: En famille ou entre amis, il est grand temps de profiter des soirées estivales. Autour d'un barbecue, d'un blind test ou même d'un verre, la guinguette des bords de Marne ouvre ses portes ce vendredi. La guinguette Lagny Je T'aime, c'est tout simplement le spot de l'été.

0: Bonjour, football c'est une surprise. Pour la première fois de son histoire, la Côte d'Ivoire a fait tomber hier soir des Bleus qui se sont inclinés 2-1 pour leur premier match de préparation à la Coupe du Monde 2026. Après une première période encourageante hier, l'équipe de France a perdu ses repères au moment où Didier Deschamps a commencé à faire tourner son effectif. Les Français tenteront de réagir lundi face à l'Irlande du Nord à Lille. Foot toujours dominateur mais trop imprécis, les Bleus ont été éliminés hier en demi-finale de l'Euro U17 par la Belgique 2-1. L'équipe de France U17 pourra nourrir de sérieux regrets. Bien entrés dans leur demi-finale, les Français ont longtemps imposé leur rythme face à une Belgique d'abord acculée dans son camp. Tennis Roland-Garros, l'Ukrainienne Marta Kotsiouk a été sèchement éliminée hier par la Russe Mira Andreeva qui se qualifie donc pour la finale. Dans l'autre demi du tournoi féminin, la Polonaise Maja Zwalinska s'est qualifiée pour sa première finale en Grand Chelem en remportant le duel face à la Russe Diana Schneider. Associés seulement depuis l'automne dernier, les Français Pierre-Hugues Herbert et Quentin Alice ont perdu en demi-finale Roland-Garros hier face aux têtes de série numéro 2, le Finlandais Harry Elio Vahara et l'Anglais Henry Patten. Ils se sont inclinés en 2-7, 3-6, 4-6 et 1h14 de jeu. En tout cas, après 4 tournois ensemble depuis octobre 2025, ponctués d'une victoire à Metz et de 3 demi-finales, les deux tricolores ont de nouveau réussi à rejoindre le dernier carré, cette fois dans un majeur. Déjà titré 2 fois avec Nicolas Mahut en 2021 et 2018, Pierre-Hugues Herbert ne fera pas la passe de 3. Basket battu d'un point sur le fil 90-89 mardi soir à l'Adidas Arena lors du match 1 de cette demi-finale de Betclic Elite. Paris a égalisé jeudi soir en ne laissant aucune chance cette fois au Cholleté. Il s'impose de 100 à 77 lors du match 2, toujours dans l'enceinte de la Porte de la Chapelle. Les deux équipes se retrouveront ce dimanche dans les Mauges pour le match 3. C'est la fin de ce flash, une très bonne journée à notre écoute.
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1: Bonjour à tous. Aujourd'hui, gros plan sur Éric Berger, petit-fils du résistant français Maurice Berger. Éric Berger voit le jour en juin 1969 à Amiens. Enfant, il se passionne pour le 7e art et au collège, il rejoint le club théâtre de son établissement. Plus tard, il quitte sa région natale pour vivre à Paris. Une fois dans la capitale, il décroche la classe libre du cours Florent en 1987. Durant 3 ans, l'apprenti comédien découvre le métier d'acteur et se perfectionne. En 1992, il est admis au Conservatoire National d'Art Dramatique de Paris et obtient son diplôme en 1995. En parallèle, le jeune homme débute sa carrière, il monte sur les planches, fait des apparitions également au cinéma et à la télévision. Dans les années qui suivent, il continue à décrocher de nombreux seconds rôles et en 1997, il obtient l'un des rôles titres dans le long métrage « 4 garçons pleins d'avenir » qui malheureusement ne rencontre pas son public. Mais en 2001, sa vie prend une autre tournure quand il est choisi par Étienne Châtillet pour interpréter le rôle principal du jeune étudiant qui ne veut pas quitter le domicile familial dont Tanguy. Le film est un énorme succès, attire plusieurs millions de spectateurs. Malgré cette réussite, Éric Berger ne décroche pas de rôle aussi marquant dans les années suivantes. Cependant, il continue sa carrière en tournant au cinéma et à la télévision. Il n'en oublie pas pour autant ses premières amours en montant régulièrement sur les planches. En 2019, il retrouve le personnage qu'il a rendu célèbre dans Tanguy le Retour, toujours aux côtés de Sabine Azéma et d'André Dussolier. Côté cœur, il est marié avec Bérangère, rencontrée sur le tournage de Tanguy. Ensemble, ils ont 2 fils, nés en 2008 et 2013. On se retrouve très vite avec d'autres infos.

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0: Après 9 ans de fermeture et de combat, le musée archéologique de Chelles, Alfred Bonneau, a rouvert ses portes dans le quartier du centre-ville. Dans un espace d'exposition de 400 mètres carrés, c'est plus de 3500 objets de collection qui sont exposés. Une page importante de l'histoire de Chelles, le maire Brice Rabaste.
1: C'est un magnifique musée, mais s'il est bien fait, il a nécessité beaucoup de temps, beaucoup de travail pour la recherche du projet, pour le travail sur sa consolidation, mais aussi sur comment organiser les collections, l'espace muséographique. Et en fait, c'est aussi beaucoup de temps pour trouver les fonds, surtout dans cette période difficile. Mais aujourd'hui, on a un très très beau musée qui retrace 300 000 ans d'histoire, qui met en avant de belles collections qui sont uniques en France et dans le monde et qui permettront aux petits et aux grands, aux historiens comme aux amateurs, de découvrir cette belle histoire. Et je crois que c'est vraiment un musée qui est destiné aussi beaucoup aux enfants de notre ville, notamment de notre département. Ça sera sans doute parfois le premier musée qu'ils verront et c'est une belle aventure pour eux et c'est aussi surtout eux qui l'ont destiné. C'était historiquement un petit musée qui avait son intérêt, mais avec une collection qui n'était pas visible. Et aujourd'hui, c'est un musée totalement accessible, beaucoup plus grand. Ça a nécessité beaucoup de travail aussi pour mettre en avant les collections. J'invite vraiment vos auditeurs à venir le voir. Oui, c'était 9 ans de travail pour ça. Et on est parti de bonnes intentions, on est parti d'un travail d'historien qui, il y a plus d'un siècle, ont travaillé pour constituer une collection. Elle était vraiment trop petite, dans un espace trop petit. Aujourd'hui, elle est vraiment dans un espace qui est digne de cette belle collection.
0: Inauguré en mai dernier, le musée archéologique de Chelles, Alfred Bonneau, a officiellement rouvert ses portes au public. Situé dans le quartier du centre-ville, le musée compte plus de 3500 objets d'histoire. Un musée accessible et ouvert à tous.

Bonjour, l'affaire Liana. Le Premier ministre Sébastien Lecornu réunit dans la journée les ministres de l'Intérieur et de la Justice pour évoquer d'éventuels dysfonctionnements dans le traitement de plaintes pour viol accusant l'homme soupçonné d'avoir enlevé la collégienne de 11 ans. Par ailleurs, Gérald Darmanin réunira tous les procureurs généraux lundi matin à la chancellerie. De son côté, le maire de Fleurance, commune où elle a disparu, a évoqué un dysfonctionnement d'État dans ce dossier. Grégory Bobato pointe du doigt les progrès à faire, notamment au sein du système juridique français dans la lutte contre les violences faites aux enfants. Après 2 mois de recul, le déficit commercial de la France est réduit de 800 millions d'euros pour revenir à 5,6 milliards en avril grâce à une forte hausse des exportations. Elles ont atteint 54,6 milliards d'euros en avril, plus 1,7 milliard d'euros, tandis que les importations ont progressé plus modérément à 60,2 milliards. Un jeune homme de 17 ans tué par balle ce matin à Seis, au sud-ouest de Toulouse. Selon les premiers éléments de l'enquête, le jeune a été touché au thorax par des tirs vers 5h30 du matin. Un mouvement social du côté de Decathlon. L'ensemble des organisations syndicales appelle les salariés de l'enseigne d'articles de sport à se mobiliser demain dans toute la France. Au cœur des revendications, la question des salaires. Vladimir Poutine doit prendre la parole aujourd'hui à Saint-Pétersbourg lors d'un important forum d'investissement au lendemain d'une proposition de Volodymyr Zelensky d'un cessez-le-feu complet. Des bombardements russes ont fait 3 morts dans la nuit dans plusieurs régions ukrainiennes. C'est la fin de ce flash. Une très bonne journée à notre écoute.

0: Après des élections municipales anticipées en 2023, la liste de Caroline Oliac était la seule inscrite en préfecture au premier tour des élections municipales. Les Villers-Morinois ont donc largement renouvelé leur confiance en l'équipe Villiers Village pour l'avenir avec un taux de participation de plus de 44%. Le maire, Caroline Oliac.
1: Nous avons été agréablement surpris en 2026 pendant la campagne de n'avoir qu'une seule liste, personne en face de nous. Mais les habitants se sont quand même déplacés assez nombreux pour notre réunion publique. Ils avaient envie de venir échanger avec nous. Nous avons également eu beaucoup de retours sur le questionnaire que nous avons lancé pendant la période électorale. Beaucoup de soutien des habitants qui ont remarqué qu'effectivement, en 3 ans, nous avions mené beaucoup de projets, des gros projets, des projets notamment structurants comme l'agrandissement de la cantine et la création d'une salle de quartier à usage de salle de garderie, qui était un projet qui avait été lancé en amont, mais que nous avons repris de A à Z, puisqu'il ne correspondait pas aux besoins, puisque nous sommes passés donc d'une moyenne d'environ 160 enfants en 2018 à 250 actuellement. Donc il était urgent d'agrandir correctement la cantine et d'avoir une salle de garderie dédiée.
0: D'ores et déjà à l'œuvre, l'équipe municipale se penche sur des projets majeurs pour Villiers-sur-Morin.
1: Nous avons poursuivi les projets que nous avions engagés, donc notamment les travaux d'enfouissement. Donc nous continuons de travailler avec le syndicat d'électrification de Seine-et-Marne pour pouvoir réaliser les enfouissements des réseaux aériens au rythme d'une rue par an et dans la foulée faire des travaux de voirie dans cette rue. Depuis à peu près 18 mois, nous travaillons avec les habitants. Chaque fois, nous les convions à une réunion publique en amont des travaux pour leur expliquer comment ça va se passer, puisque donc, nous avons conscience qu'il y a à peu près toutes les rues de la commune à refaire, mais nous souhaitons les faire de manière structurée en réalisant les enfouissements de réseaux auparavant. Et nous avons également un gros travail sur les reprises, les alignements de voirie, puisque il faut savoir qu'aujourd'hui, la plupart des habitants possèdent le trottoir devant chez eux et que pour pouvoir réaliser les enfouissements, il faut d'abord pouvoir reprendre ces alignements de voirie au nom de la commune, les intégrer dans le domaine public. Donc on a en fait tout un travail préparatoire en amont des enfouissements et de la voirie qui est assez important, qui représente un coût également, parce qu'il faut que la commune reprenne les alignements, finance donc en partie les enfouissements puisque le syndicat d'électrification prend une partie à charge et réalise ensuite les travaux de voirie. Donc c'est long, mais nous avons pris un petit peu notre rythme de croisière en réalisant donc une rue par an.
0: Lors du conseil municipal d'installation, Caroline Oliac a officiellement été réélue maire de Villiers-sur-Morin. Les habitants avaient placé sa liste en tête des suffrages avec 100%.

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1: Bonjour à tous, dans l'actualité objets connectés, on parle de Sony qui améliore sa climatisation portable Rain Pocket Pro Plus. Avec le Rain Pocket Plus, Sony propose donc une solution de rafraîchissement personnel toujours plus perfectionnée. Forcément, avec ce réchauffement climatique toujours plus indéniable et des phases de grosse chaleur toujours plus présentes, les constructeurs de la tech cherchent des solutions pour rafraîchir la situation. À défaut de la corriger, Sony n'est pas le seul à proposer un dispositif thermique portable, mais quelques nouvelles générations de sa solution. Disponible depuis quelques jours, y compris en France, le Rain Pocket Pro Plus prend le relais du Rain Pocket Pro que nous avions déjà parlé ici. Il s'agit toujours d'un appareil tour de cou silencieux qui dispose d'une plaque rafraîchissante qui vient se poser à la base de la nuque pour refroidir le corps. Des capteurs et un algorithme sont là pour proposer une expérience thermique personnalisée en fonction donc de la température extérieure et des mouvements de l'utilisateur. Sony annonce un refroidissement 20% plus efficace qu'avec la précédente version, avec une baisse de 2 degrés supplémentaires avec le mode Smart Cool et une température de surface visée de 20 degrés. A l'inverse, un mode Warm permet de réchauffer le corps en hiver. Côté autonomie, la firme annonce 15 heures avec une température environnante de 30 degrés. Conçu pour être assez discret, le Rain Pocket Pro Plus dispose également d'un nouveau bandeau Adaptive Hold pour une meilleure stabilité et un maintien amélioré, même en marchant ou lors d'une activité légère. On se retrouve très vite avec d'autres objets connectés à découvrir.

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0: Après un premier mandat impacté par les différentes crises, la liste portée par Ghislain Delvaux est arrivée en tête des suffrages avec plus de 72%. Les Esbligeois ont donc préféré placer leur confiance au maire sortant. Une satisfaction totale pour Ghislain Delvaux.
1: En 2020, on avait été élu avec plus de 53% des votes, malgré un contexte, comme on le sait tous, avec la période Covid. Aujourd'hui, on a été élu à plus de 72% avec plus de 56% de participation, donc une participation qui est assez honorable sur le secteur. Et c'est vrai que ce résultat fort nous engage avec toute mon équipe parce que là, la responsabilité, là, elle est encore beaucoup plus importante et il ne faut surtout pas décevoir la très grande majorité des Esbligeois qui nous ont refait confiance. Et c'est vrai que 72%, c'est pas anodin. C'est-à-dire que je pense qu'ils nous remerciaient vraiment du travail qu'on a accompli sur le mandat précédent. Et donc voilà, donc le travail là aujourd'hui, il est encore beaucoup plus important. Très très fier et j'ai la chance aujourd'hui d'être encore mieux entouré, on va dire, d'une certaine manière, parce que j'ai une nouvelle équipe aujourd'hui qui est performante, qui est encourageante et motivée. Et c'est ça qui est avec un sens commun, c'est vraiment l'intérêt général. J'ai pas eu un seul élu présent qui était vers un intérêt un peu personnel de vouloir s'engager pour y trouver quelque chose pour son quotidien.
0: D'ores et déjà à l'œuvre, l'équipe municipale se penche sur des projets majeurs pour Esbly.
1: Une équipe qui est vraiment motivée, donc vraiment prête. Je les vois régulièrement, enfin que ce soit sur nos échanges réguliers, ils ont vraiment faire avancer les choses. Malgré le contexte un peu économique que l'on connaît difficile, ils connaissent le mot d'ordre, c'est réussir à faire bien et beaucoup avec peu. Et ils ont bien compris le message et voilà, c'est une véritable fierté de me dire que je suis pas tout seul pour ce nouveau mandat et d'être vraiment accompagné. Il y a l'expérience, mais il va être aussi encore plus difficile parce que c'est vrai que tout ce qui s'est passé depuis 2020, on peut pas dire que pour les collectivités, les finances publiques soient dans les meilleures configurations, on va dire. Mais l'objectif que l'on a, c'est vraiment être dans cette continuité d'améliorer le quotidien des habitants, que ce soit du plus jeune au senior, avec différentes petites actions que l'on veut mettre en place, comme on a pu le mettre avec le transport senior. On sentait qu'on avait un besoin de mobilité pour nos seniors parce que la configuration de notre collectivité avec d'énormes coteaux pour aller se déplacer, faire ses courses à pied, ça rend difficile ces déplacements. Donc voilà, c'est améliorer le quotidien, comme on a pu le faire aussi avec nos plus jeunes, avec un service passerelle, c'est-à-dire que nos animateurs le mercredi emmènent les enfants aux activités sportives parce qu'on sait que les parents travaillent et ne peuvent pas se le permettre. Aujourd'hui, la conjoncture fait qu'on n'a pas le choix. Donc voilà, c'est améliorer le quotidien sur des petites choses qu'on rajoute.
0: Lors du conseil municipal d'installation, Ghislain Delvaux a officiellement été réélu maire d'Esbly. Les habitants avaient placé sa liste en tête des suffrages avec 72%.

confinés 2-1 pour leur premier match de préparation à la Coupe du Monde 2026. Après une première période encourageante hier, l'équipe de France a perdu ses repères au moment où Didier Deschamps a commencé à faire tourner son effectif. Les Français tenteront de réagir lundi face à l'Irlande du Nord à Lille. Foot toujours dominateur mais trop imprécis, les Bleus ont été éliminés hier en demi-finale de l'Euro U17 par la Belgique 2-1. L'équipe de France U17 pourra nourrir de sérieux regrets. Bien entrés dans leur demi-finale, les Français ont longtemps imposé leur rythme face à une Belgique d'abord acculée dans son camp. Tennis Roland-Garros, l'Ukrainienne Marta Kotsiouk a été sèchement éliminée hier par la Russe Mira Andreeva, qui se qualifie donc pour la finale. Dans l'autre demi du tournoi féminin, la Polonaise Maja Zwalinska s'est qualifiée pour sa première finale en Grand Chelem en remportant le duel face à la Russe Diana Schneider. Associés seulement depuis l'automne dernier, les Français Pierre-Hugues Herbert et Quentin Alice ont perdu en demi-finale à Roland-Garros hier face aux têtes de série numéro 2, le Finlandais Harry Eliovaara et l'Anglais Henry Patten. Ils se sont inclinés en 2-7, 3-6, 4-6 et 1h14 de jeu. En tout cas, après 4 tournois ensemble depuis octobre 2025, ponctués d'une victoire à Metz et de 3 demi-finales, les deux tricolores ont de nouveau réussi à rejoindre le dernier carré, cette fois dans un majeur. Déjà titré 2 fois avec Nicolas Mahut en 2021 et 2018, Pierre-Hugues Herbert ne fera pas la passe de 3. Basket battu d'un point sur le fil 90-89 mardi soir à l'Adidas Arena lors du match 1 de cette demi-finale de Betclic Elite. Paris a égalisé jeudi soir en ne laissant aucune chance cette fois au Cholleté. Il s'impose de 100 à 77 lors du match 2, toujours dans l'enceinte de la Porte de la Chapelle. Les deux équipes se retrouveront ce dimanche dans les Mauges pour le match 3. C'est la fin de ce flash, une très bonne journée à notre équipe.

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0: Cette année, le Lumini Safari Reserve célèbre son 20e anniversaire. Au fil du temps, le parc zoologique s'est complètement transformé pour accueillir et préserver de nombreuses espèces dans leur milieu naturel. Un dévouement pour le bien-être animal qui se transmet de génération en génération chez les jardins. Le président du Lumini Safari Reserve, Hugo Jardin.
1: Toujours cette même vision et cette même idéologie qui est celle des grands espaces où on essaie de se rapprocher au mieux de ce que ces animaux peuvent retrouver comme milieu à l'état sauvage. Donc on est bien conscient que les animaux dans un monde idéal vivraient dans la nature. Mais aujourd'hui, au 21e siècle, en 2026, quand on voit les contraintes auxquelles ces animaux sont exposés dans la nature, on peut sans aucun doute affirmer qu'ils peuvent s'épanouir dans un parc extensif avec des grands domaines, des grands espaces, et ici notamment en Seine-et-Marne au Lumini Safari Reserve. Tout à fait, il a été réfléchi autour de 3 circuits dès son ouverture en 2006 et on continue à faire perdurer cette vision. Donc 3 continents, le continent asiatique, le continent américain et le continent africain.
0: Imaginé autour de 3 circuits, le Lumini Safari Reserve a été pensé pour les espèces avec des enclos surdimensionnés et sur mesure.
1: Donc, dans ce circuit africain, on va retrouver diverses espèces de félins, notamment des lions, alors des lions du sud de l'Afrique, des lions du nord de l'Afrique, des lions blancs, le lion blanc qui vit en Afrique du Sud et notamment au sein du parc national du Kruger. On va y retrouver aussi des cervales, des caracals, on va y retrouver des chats, notamment les chats des sables, qui est une espèce emblématique de notre parc puisque nous sommes les coordinateurs européens de cette espèce. C'est nous qui coordonnons les nouvelles installations et qui gérons la population européenne de ces petits chats. Nous en avons d'ailleurs 17 au sein du Lumini Safari Reserve avec plusieurs bébés, des chats de Gordonie, qui est l'ancêtre du chat domestique, qui a été domestiqué par les Égyptiens. Et puis, on va aussi retrouver des panthères, avec notamment les panthères noires, cet animal assez emblématique du continent africain. On retrouve aussi des panthères noires en Asie, mais on a fait le choix de les disposer sur ce continent africain parce que ça avait une certaine cohérence. Il y a des panthères noires qu'on peut retrouver notamment en Afrique du Sud et dans d'autres parties de l'Afrique. Et cette année, une belle nouvelle, puisque nous avons deux bébés panthères noires qui fêtent leurs 3 mois et qui évoluent dans leur territoire avec leur maman, leur papa, leur tante. Et c'est assez fun de les voir explorer, escalader les arbres et s'épanouir dans la canopée.
0: Au Lumini Safari Reserve, les animaux vivent en toute quiétude. Confortablement installés dans des enclos surdimensionnés, elles peuvent se reproduire et préserver leurs propres espèces. Les visiteurs les découvrent autour de 3 circuits, le continent asiatique, le continent américain et le continent africain.

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1: Bonjour à tous. Dans l'actualité cinéma du jour, on parle de la sortie du film Moulin dans les salles de cinéma à l'automne prochain, le 28 octobre pour être précis, avec notamment Gilles Lellouche et Louise Bourgoin. En juin 1943, Jean Moulin, chef de la résistance, est arrêté alors qu'il tente de réunifier les forces de l'armée secrète. Interrogé par le chef de la Gestapo de Lyon, Jean Moulin est entraîné dans une confrontation implacable. Le film Moulin dans les salles de cinéma, ça se passera dès le 28 octobre prochain. On se retrouve très vite avec d'autres films à découvrir.

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0: Après deux précédentes soirées réussies, le service du développement économique de Marne-et-Gondoire a réuni plus d'une centaine d'entreprises dans les locaux de l'école supérieure du numérique, l'école 89 de Ferrières-en-Brie. Une soirée intitulée « Liens en action » pour guider les entreprises du territoire dans ces nouvelles technologies. Le vice-président en charge des PME-PMI, Pascal Leroy.
1: Ça va être la troisième soirée consacrée à l'IA que nous, avec Marne-et-Gondoire, nous organisons. Les deux premières se sont tenues donc au Carré Haussmann, à Jossigny. On avait déjà beaucoup de participants. Dans l'intervalle, on a proposé des cycles de formation. Il y a eu 4 formations. Donc, toutes les formations étaient complètes. Donc, il y a eu quand même un véritable attrait. Et puis, on a proposé de participer à des expérimentations d'époque. On va dire des proof of concept. Ces époques ont permis donc à 6 entreprises de travailler avec des stagiaires de l'école 89, Deep Tech, à un projet d'IA dédié à leur usage. On a vraiment un bon positionnement au niveau de l'agglo par rapport à l'IA. Effectivement, on était quand même dans une découverte, mais ça va très vite. Et je pense que le monde de l'entreprise a besoin, quelque part, là, de se régénérer. C'est une nouveauté, c'est pas sans risque, il faut quand même bien expliquer le sujet. Et je pense que ces moments-là sont quand même très importants pour ça.
0: Lors de cette soirée liée en action, les entrepreneurs ont découvert l'IA sous toutes ses formes. Ils sont même tous repartis avec une charte de l'IA prête à l'emploi.
2: Les entreprises s'interrogent, les collectivités cherchent à développer le monde économique, en tout cas à y contribuer. Donc il est assez normal que nous, dans l'intérêt général, nous prenions le sujet en main pour le porter au niveau des entreprises, notamment de petites entreprises qui n'ont pas les moyens, les services informatiques et les experts pour développer cette possibilité. C'est vrai que l'IA, ça interroge tout le monde. On voit qu'avec quelques mots-clés sur ChatGPT, on sort des choses parfois qui ont l'air extraordinaires. En tout cas, on sait que c'est une aide incontournable pour les entreprises. Donc c'est notre rôle de démystifier peut-être l'IA et surtout de bien cibler. C'est-à-dire que l'IA c'est extrêmement vaste. Ça ne peut être utile de notre point de vue aux entreprises que si c'est ciblé. Donc il faut qu'on accompagne les entreprises pour qu'elles définissent bien leurs besoins, pour qu'elles aient les bonnes solutions à mettre en face.
0: La troisième soirée autour de l'IA réunit plus d'une centaine d'entreprises dans les locaux de l'école 89, l'école supérieure du numérique. Une soirée pilotée par le service du développement économique de Marne-et-Gondoire qui a permis de lever toutes les zones d'ombre autour de l'IA.

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Bonjour, football c'est une surprise. Pour la première fois de son histoire, la Côte d'Ivoire a fait tomber hier soir des Bleus qui se sont inclinés 2-1 pour leur premier match de préparation à la Coupe du Monde 2026. Après une première période encourageante hier, l'équipe de France a perdu ses repères au moment où Didier Deschamps a commencé à faire tourner son effectif. Les Français tenteront de réagir lundi face à l'Irlande du Nord à Lille. Foot toujours dominateur mais trop imprécis, les Bleus ont été éliminés hier en demi-finale de l'Euro U17 par la Belgique 2-1. L'équipe de France U17 pourra nourrir de sérieux regrets. Bien entrés dans leur demi-finale, les Français ont longtemps imposé leur rythme face à une Belgique d'abord acculée dans son camp. Tennis Roland-Garros, l'Ukrainienne Marta Kotsiouk a été sèchement éliminée hier par la Russe Mira Andreeva qui se qualifie donc pour la finale. Dans l'autre demi du tournoi féminin, la Polonaise Maja Zwalinska s'est qualifiée pour sa première finale en Grand Chelem en remportant le duel face à la Russe Diana Schneider. Associés seulement depuis l'automne dernier, les Français Pierre-Hugues Herbert et Quentin Alice ont perdu en demi-finale Roland-Garros hier face aux têtes de série numéro 2, le Finlandais Harry Eliovaara et l'Anglais Henry Patten. Ils se sont inclinés en 2-7, 3-6, 4-6 et 1h14 de jeu. En tout cas, après 4 tournois ensemble depuis octobre 2025, ponctués d'une victoire à Metz et de 3 demi-finales, les deux tricolores ont de nouveau réussi à rejoindre le dernier carré, cette fois dans un majeur. Déjà titré 2 fois avec Nicolas Mahut en 2021 et 2018, Pierre-Hugues Herbert ne fera pas la passe de 3. Basket battu d'un point sur le fil 90-89 mardi soir à l'Adidas Arena lors du match 1 de cette demi-finale de Betclic Elite. Paris a égalisé jeudi soir en ne laissant aucune chance cette fois au Cholleté. Il s'impose de 100 à 77 lors du match 2, toujours dans l'enceinte de la Porte de la Chapelle. Les deux équipes se retrouveront ce dimanche dans les Mauges pour le match 3. C'est la fin de ce flash, une très bonne journée à notre écoute.

0: Flash. C'est un rendez-vous devenu immanquable pour les Valeuropéens. Ce samedi, les familles se retrouvent toutes à Magny-Longre pour Family Mania. De 10h30 à 18h, c'est au complexe sportif Émilie-Andéol que les petits comme les plus grands pourront jouer en toute convivialité. Le président de Val d'Europe Agglomération, Philippe Descrouet.
1: Alors on verra si on peut tourner. On a fait une fois à Saint-Germain-sur-Morin. Je sais que peut-être que le nouveau maire aura envie qu'on le refasse aussi chez lui une nouvelle fois. Parce que ça draine tellement de monde que notre problème, c'est le stationnement. Donc la commune de Magny s'est proposée. Donc on fait ça dans son environnement. Il y a un espace vraiment super pour le faire avec le stade et le gymnase qui est juste à côté. Puis ça permet aussi de faire les stationnements. Donc Family Mania, c'est vraiment, voilà. Vous savez qu'on a Assomania à l'agglomération. C'est le deuxième gros événement, Family Mania. Là, on est vraiment tourné dans le monde de la petite enfance. Allez, on va dire jusqu'à 10, 15, 20 ans. Mais après, on a aussi dans Family Mania tout un tas de choses qui concernent la famille. Donc voilà, donc c'est à la fois la jeunesse, la famille au sens large. Donc on a beaucoup, beaucoup, beaucoup de partenaires. Toujours pareil, vous avez des spectacles, vous avez des structures gonflables, vous avez des activités manuelles, des activités créatives, ludiques, pédagogiques. Vous avez des stands sur la parentalité. Voilà, vous savez que la parentalité dont s'occupe vraiment la maison Valeuropéenne chez nous, sera aussi présente avec beaucoup de partenaires.
0: Cette année encore, Family Mania proposera plus d'une trentaine d'animations pour tous les âges. Un événement intergénérationnel pensé pour toutes les familles.
1: Vous avez tous les métiers de la petite enfance. Vous savez qu'on a quand même pas mal de crèches sur le territoire. Donc avec le réseau, ce qu'on appelait le RAM avant, les réseaux, maintenant c'est le RPE ou un réseau petite enfance. Et puis vous avez des espaces aussi pour les bébés. Et puis la mini-ferme, ça c'est ce qui plaît beaucoup. Pour partir à la rencontre des animaux, on peut, vous savez, on le fait souvent, on amène des petits animaux. Les enfants peuvent les toucher, ces petites chèvres, des poules, des petits cochons, etc. Et puis vous allez avoir aussi pas mal de spectacles aussi, hein. Alors vous avez beaucoup pour les tout-petits, et puis pour spectacles aussi d'humour et d'énergie, voilà, des performances de bulles géantes, de démonstrations d'art et du cirque. Je vous donne un petit peu toute la liste parce que voilà, c'est vraiment à faire en famille. Un événement à pas monter, donc au complexe sportif d'Émilie-Andéol à Magny-Longre.
0: Alors, vous l'aurez compris, ce samedi, c'est le grand retour de Family Mania à Magny-Longre. De 10h30 à 18h, les familles sont toutes invitées à faire la fête et profiter des nombreuses activités. Un temps fort incontournable pour le territoire.
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1: Bonjour à tous. Dans l'actualité cinéma du jour, on parle de la sortie du film Moulin dans les salles de cinéma à l'automne prochain, le 28 octobre pour être précis, avec notamment Gilles Lelouch et Louise Bourgoin. En juin 1943, Jean Moulin, chef de la résistance, est arrêté alors qu'il tente de réunifier les forces de l'armée secrète. Interrogé par le chef de la Gestapo de Lyon, Jean Moulin est entraîné dans une confrontation implacable. Le film Moulin dans les salles de cinéma, ça se passera dès le 28 octobre prochain. On se retrouve très vite avec d'autres films à découvrir.
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0: À Lagny-sur-Marne, la saison estivale a bien démarré. Ce vendredi, les bords de Marne seront animés par une petite nouveauté, la fameuse guinguette Lagny Je T'aime. Située à proximité du cinéma, la guinguette estivale s'annonce déjà comme étant innovante et conviviale. L'adjointe au maire en charge des animations, Héloïse Foucault.
1: Bien, c'est une promesse de campagne de notre maire Jean-Paul Michel qui a voulu faire revivre la tradition des guinguettes en bord de Marne. Vous savez qu'au 19e siècle, les Parisiens venaient de Paris en train, prenaient un bateau pour se rendre sur la guinguette qui est à Lagny-sur-Marne, quai de la Gourdine, à la place de la villa. Aujourd'hui, ça s'appelait les Marronniers. Donc voilà, tout ça pour dire que Lagny-sur-Marne, c'est une histoire aussi de guinguettes et que le maire avait à cœur de faire revivre ça. Ça permettra tout simplement, tout au long de l'été, de croiser les publics, de faire venir les familles, les amis, dans un cadre sympa, festif et absolument assez innovant, puisqu'on propose et une structure et une programmation qui va étonner les latiniciens et les latiniciennes. Cette guinguette, ça sera le trait d'union entre nos différentes programmations tout au long de l'été. Donc vous aurez évidemment le fameux week-end de la fête de la musique, la Marne en musique, qui va proposer une programmation festive, estivale, avec aussi bien des spectacles que des propositions musicale. Et puis ensuite, très vite, on arrivera sur l'Oasis. Vous savez qu'on propose aux familles latiniciennes des jeux, une programmation culturelle pour traverser l'été. Donc la guinguette, elle va se situer au carrefour de tout ça et elle va permettre de structurer une offre vraiment dynamique en bord de Marne.
0: Pour profiter des soirées estivales comme il se doit, la commune s'est rapprochée d'Anthony de la société Les Quatre Frangins pour imaginer des animations à la hauteur des attentes.
2: Alors oui, effectivement, donc ça serait une guinguette revisitée avec les codes quand même de la guinguette traditionnelle, avec les guirlandes guinguettes, le plancher bois, mais aussi un design un peu contemporain, car tout sera installé dans des containers maritimes. Donc voilà, une guinguette 2.0 aussi, notamment sur la programmation. Donc tous les jours des ouvertures, donc du mercredi au dimanche, il y aura des animations. Donc le mercredi, on aura l'Open Jukebox, où vous pourrez sélectionner les musiques et les diffuser en live sur notre système de sonorisation. Le mercredi, on aura donc le Blind Test. Pareil, c'est un système assez moderne, où sa reconnaissance vocale avec votre téléphone portable, vous scannez un QR code et donc après vous enregistrez toutes les informations demandées et vous avez votre nom qui apparaît sur l'écran géant. Le vendredi, on est sur Super Friday, donc c'est une programmation de DJ avec de la musique actuelle et électro pour les plus jeunes. Le samedi, on est sur la Casa Caliente avec des cours de bachata, de danse latine, des DJ sur les rythmes de rythme latino. Et le dimanche, on revient vraiment sur le bal traditionnel, bal musette avec de l'accordéon et des différents groupes qui vont animer donc la guinguette.
0: En famille ou entre amis, il est grand temps de profiter des soirées estivales. Autour d'un barbecue, d'un blind test ou même d'un verre, la guinguette des bords de Marne ouvre ses portes ce vendredi. La guinguette Lagny Je T'aime, c'est tout simplement le spot de l'été.

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